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Et puis on insulte aussi dans la fête de la musique, par exemple le rappeur. J'attends encore les excuses de France Télévisions. Le rappeur qui insulte Bruno Retailleau, quand même. Mais c'est incroyable. Mais écoutez. Écoutez ce monsieur. Enfin, on est obligé d'entendre ça. Il s'appelle Youssef... Youssef Swat.

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1: Et bonjour à tous, bonjour à toutes, soyez les bienvenus. Nous sommes le lundi 12 octobre, vous écoutez BX1, c'est Bruxelles Breakfast jusqu'à 9h. Et je commencerai cette semaine par une citation de cette Belge célèbre qui a dit « J'aime la vie, même si c'est une folie ». Voilà, ça va Fanny ?
2: Oui, ça va bien. Et toi, Jules, ça va ?
1: Ça va super, moi, ça va super. Qui sont nos invités aujourd'hui ?
2: Alors, nos invités aujourd'hui, eh bien, ce matin à 7h50, j'aurai la chance de recevoir Sabrina Benhabib. Elle est prof dans le qualifiant. Okay. Et elle a des choses à dire par rapport à ça, par rapport aux étudiants, par rapport aux professeurs qui vivent des moments pas très très facile
1: c'est
2: non plus de ce côté-là. Donc je pense que ça, c'est général. La preuve en est encore avec aujourd'hui de nombreuses grèves un peu partout.
1: Oui, on fera le point d'ailleurs.
2: Voilà, on fera le point tout à l'heure. Et puis l'invité de Michel Gueyer, il s'agira de Nabil Boukili, qui est député fédéral PTB. Il sera là donc à 8h15 dans notre studio.
1: Merci beaucoup Fanny. Il est l'heure de retrouver le journal, le flash de Brian Momard.
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1: Salut Brian.
3: Bonjour Jules, bonjour à toutes et à tous. Nouvelle journée de grève nationale avec des perturbations à prévoir aujourd'hui. Du côté de la STIB, toutes les lignes de métro et de bus circulent. Une majorité des lignes de tram sont également en service. Attention en revanche, si vous prenez le train, la SNCB applique un horaire alternatif jusqu'au dernier train de ce lundi. 7 trains IC sur 10 circulent, un train L sur 2 et un train P sur 5. Des perturbations sont également possibles dans les écoles, les hôpitaux, les administrations bruxelloises. De manière plus générale, la collecte des déchets pourrait aussi être touchée localement. Il est donc conseillé de vérifier la situation auprès de votre commune avant de sortir vos poubelles.
2: La STIB porte plainte après des dégradations commises vendredi en marge de la manifestation nationale.
3: Oui, la société de transport public veut obtenir réparation pour les dégâts causés à ses véhicules et à ses infrastructures. Selon un premier bilan, 3 trams ont eu des vitres brisées, 4 bus ont été vandalisés, dont un complètement détruit. Des abribus et un ascenseur ont également été endommagés. Le montant total des dégâts est en cours.

0: d'évaluation, mais la STIB dénonce des violences qui pénalisent les voyageurs et représentent un coût pour la collectivité.
1: Ils étaient 45 000 selon la police, 60 000 selon les organisateurs à défiler dans les rues de Bruxelles pour le climat hier.
0: Oui, c'est la première marche d'envergure depuis l'été caniculaire qu'a subi la Belgique. Le message est adressé à l'Arizona et à l'Union européenne. Il faut remettre le climat au devant des enjeux. On écoute Nadia Cornejo, vice-présidente de la coalition climat et porte-parole de Greenpeace.
2: L'été a été, je pense, très dur. On a eu des taux de surmortalité particulièrement importants par rapport aux autres pays européens. Et il n'y a pas eu un mot du gouvernement, pas eu une fleur, en fait. Et je pense que ça a choqué beaucoup de gens. En plus du fait qu'on vit une situation compliquée, au-delà des personnes qui sont décédées, il y a des gens qui ont travaillé dans des conditions horribles, qui devaient essayer de dormir dans des conditions horribles. Donc je pense que ça montre qu'il y avait un besoin d'agir. Et puis, il y a les fagnes qui ont brûlé. C'était vraiment la goutte qui a fait déborder le vase. Donc, effectivement, je pense que les Belges ont eu envie de remontrer qu'il fallait se mobiliser et qu'il faut que le climat redevienne une priorité et que la glisser sous le tapis comme s'il n'y avait rien, ça, c'est pas possible.
0: Des propos recueillis par Romain Van de Neuvel.
1: Pas d'accord sur le budget fédéral.
0: Bart De Wever reporte son discours de politique générale initialement prévu demain à la Chambre. Le Premier ministre exclut toutefois le recours au 12e provisoire. Les négociations achoppent notamment sur la répartition de l'effort de 10 milliards d'euros à réaliser d'ici 2029. Le MR s'oppose à la réforme de la TVA proposée par Bart De Wever qui prévoit notamment de faire passer le taux maximal de 21 à 22%. Les partenaires de l'Arizona doivent désormais trouver un accord dans les prochains jours avec l'objectif de faire voter le budget avant la fin de l'année quand même.
1: Le gaz hilarant dans le viseur des autorités.
0: Oui, sa consommation est en augmentation selon nos confrères de la dernière heure. Face à la multiplication des bonbonnes abandonnées dans les rues, notamment à Bruxelles, un plan d'action fédéral est en préparation pour mieux lutter contre la vente et la consommation illégale de protoxyde d'azote. Mais comment endiguer le phénomène alors que ce gaz est aussi utilisé dans des produits alimentaires? Plus de détails et bien avec Valentine Reluce dans votre journal de 8h.
3: Merci Brian. On se retrouve donc à 8h et à 9h. À tout à l'heure, tout de suite, on fait le point sur les conditions de circulation, il y a des difficultés.
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3: Voilà, pour vous informer sur la circulation aujourd'hui, on a des problèmes au niveau sur le ring intérieur. À hauteur, attendez, je retrouve mon petit papier, puisque apparemment il n'est pas entré.
1: Grimbergen, non ?
3: Oui, c'est à hauteur de Grimbergen. J'avais fait le petit truc et puis je ne trouve plus mon papier. C'est à la hauteur de... oui, c'est à Grimbergen, entre Grimbergen, en direction de Zaventem. Voilà, exactement. Il y a actuellement 30 minutes de retard sur la circulation, les bouchons commencent dès Grand Bigard, donc voilà, soyez
1: attentifs. Parce qu'il y a un camion en ciseaux
3: qui obstrue la voie de droite. Voilà, donc soyez prudents en arrivant et puis n'hésitez pas à utiliser les itinéraires qui vous sont proposés pour les déviations. Voilà, concernant la météo aujourd'hui, eh ben écoutez, c'est assez simple puisque il fait actuellement 6 à 7 degrés. Hein, ce sera la température minimale pour aujourd'hui. La journée va être assez ensoleillée. Et puis elle va peut-être se couvrir un petit peu ce soir. Les maxima sont à 18 degrés aujourd'hui, donc il fait relativement frais. Vous avez eu un petit peu
1: froid ce matin. J'ai frisqué moi ce matin sur mon vélo.
3: Ben oui, vous n'avez pas mis vos gants.
1: Non, j'y ai pas pensé, je savais pas.
3: Aux vitesses auxquelles vous roulez aussi.
1: Et je mets mon boost.
3: Voilà, bon, mettez vos boosts, prenez vos vélos et utilisez les transports en commun. Ah oui, oh, oula, il faut que je fasse le point sur les transports en commun. Alors, on vient de le faire avec Brian. Donc toutes les lignes de métro fonctionnent, tous les bus fonctionnent. Et concernant les trams, je vais voir si mon info est revenue. Mon info n'est pas revenue, mais c'est pas grave.
1: Je vais aller voir sur le WhatsApp peut-être de la STIB. On aura écoutez, un petit peu plus d'informations.
3: Oui, je dois avoir je ça regarde, sous hein. aussi. Attendez, voilà.
1: STIB, qu'est-ce qui se passe?
3: Donc déjà, c'est rassurant hein, parce que les lignes de métro fonctionnent et les bus aussi. Donc voilà. Et à 6h30, le point, je l'ai. Les lignes de tram qui fonctionnent. Donc elles fonctionnent, elles roulent. 4, 7, 8, 9, 10, 19, 25, 51, 55, 62, je vais y arriver.
1: 81, 82 et 92.
3: Merci.
1: Et toutes les lignes de bus roulent.
3: Bon, eh bien écoutez.
1: Et toutes les lignes de métro aussi. Donc ça
3: métro.
1: Va. C'est moins donc, pire que ce qu'on
3: exactement.
1: Pensait.
3: Voilà, à Grand Bigard, descend. Prenez le tram, voilà, et le bus et le métro. Allez, Absolem, l'instru à la fin du son, c'est maintenant sur BX1. Vous écoutez Bruxelles Breakfast, on est ensemble jusqu'à 9h, belle journée.

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0: Fois,
1: un artiste de la Fédération Wallonie-Bruxelles qui nous mène tout droit à la revue de presse de Fanny Rocher.
2: La revue de presse avec Fanny Rocher.
1: Vous avez vu, j'ai dit votre nom tout entier. En général, c'est quand on se fait gronder, vous voyez. Quand on a le... Voilà. Mais là, c'est pas le cas. C'est quoi la revue de presse aujourd'hui? Qu'est-ce qu'on a?
2: Eh bien, à la une de la DH, la traque au gaz hilarant, ou plutôt aux consommateurs, évidemment, puisque cela devient un véritable fléau, et surtout à Bruxelles, et les politiques commencent tout doucement à s'emparer du sujet. Selon la commissaire nationale aux drogues, Ine Weimers, il y a une multiplication de ce type de marchandises déclarées aux douanes. La substance, si elle sert à faire de la crème fraîche, quand même, reste néanmoins une drogue. Il faut donc un cadre légal absolument, car la vente, elle reste forcément difficile à contrôler. Du côté de la sécurité routière, impossible en plus de détecter ce gaz ingéré lors d'un contrôle au volant. Et en plus, ça se retrouve forcément les déchets dans les incinérateurs. Et par exemple, à Neder-Overhembeek, il a fallu l'arrêter en 2024 à 40 reprises, parce qu'il y avait des menaces d'explosion. Donc voilà.
1: Oui,
2: pour le reste, l'ADH, les sports, nous affiche un Bertaccini en mauve, gagnant au cercle, et parle de résurrection. Anderlecht a pris l'eau, particulièrement en première période, mais bon, tout va bien, on peut commencer à discuter, nous dit le coach, Victor Bruno, savoir si cette victoire était méritée ou non. On peut aussi dire que ce n'était pas du football champagne, que ce n'était pas bon, mais à la fin, on a quand même gagné, finalement, 1-2. D'ailleurs, je signe maintenant pour jouer comme ça, si on gagne tous les matchs.
1: Exactement.
2: La capitale vient sur une autre catégorie, propose une autre catégorie. On est en première provinciale de sport cette fois et titre Etterbeek s'offre le scalp de Sainte. Après une semaine agitée, quelques jours donc après sa séparation à l'amiable avec Fabian Bamst, Etterbeek a créé la surprise en faisant tomber Sainte 2-1, l'un des grands favoris de la première provinciale. Une victoire arrachée au courage, nous dit-on. Il ne fallait pas arriver en retard au stade Gitteis dès la 8e minute. Casera sentait parfaitement le coup, s'infiltrait dans la défense brabançonne et concluait avec un sang-froid remarquable.
1: Le scalp, dites, c'est violent le foot maintenant, hein, attention.
2: En effet. Et puis la crise climatique, elle est forcément à la une de tous les quotidiens et spécialement à la une du soir et la mobilisation pour la planète hier, avec une manifestation qui a rassemblé entre 45 000 et 60 000 personnes, une marche marquée par l'angoisse face aux effets du changement climatique qui est le signe aussi d'une vaste mobilisation contre la faible réponse du gouvernement. L'éco-anxiété est vraiment présente, reconnaît une manifestante. Le retour en force de la marche pour le climat, titre la Libre

0: Belgique, cette fois, parmi les revendications de la coalition, la taxation des entreprises du secteur fossile et la suppression progressive des subventions aux énergies fossiles tiennent d'ailleurs le haut de l'affiche. Les entreprises du secteur, nous dit-on, des énergies fossiles enregistrent des bénéfices records depuis début 2026 en raison de la guerre dans le détroit d'Ormuz, tandis que les ménages belges sont confrontés à des prix de l'énergie plus élevé.
1: Ouais, et je peux vous dire que malgré moi, je participe à ce bénéfice parce que quand je fais le plein, ça fait mal. Voilà. C'était juste pour vous faire une petite remarque là-dessus. Ça, c'est un petit peu ennuyeux tout ça. À 7h50, Sabrina Belhabib sera votre invitée. Nabil Boukili, député fédéral PTB, sera là à 8h15. Et puis dans Bonsoir Bruxelles, dans quelques instants, Selena Carbonero-Fernandez sera l'invitée, était l'invitée de Fabrice Grosfilet. On va l'entendre à 7h15. On écoute Vincent Scarito. Paris, Paris, par ici. Vous écoutez BX1, 7h12. Très belle journée à tous. C'est lundi. La semaine s'annonce magnifique. On va kiffer. Et voilà. Allez.

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0: Vincent Scarito, il est né en Belgique, il chante Paris, voilà, ça fait plaisir. Qu'est-ce que je voulais vous dire là-dessus? Ah oui, oulala, dites donc, on est un petit peu en retard. Bonsoir Bruxelles, c'est dans un instant, juste après ça.
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6: La police a-t-elle fait un usage de la force disproportionnée lors de la manifestation de vendredi dernier? C'est la question.
7: Oui, est-ce que la facture des dégâts doit être envoyée aux syndicats comme le suggère le président du MR qui parle de responsabiliser financièrement les syndicats? Voici deux questions qui ont donc été posées à la secrétaire générale de la FGTB, le syndicat socialiste, Selena Carbonero Fernandez. C'était dans l'émission Bonsoir Bruxelles et c'était donc vendredi soir.
8: J'ai entendu M. Boucher dire qu'il souhaitait responsabiliser du coup les organisations syndicales parce que elles ont quand même organisé cette manifestation.
9: Je rappelle que il veut vous faire payer.
8: Le droit, voilà, c'est ça. Le droit de manifester est un droit fondamental que l'on doit pouvoir continuer à exercer. Monsieur Boucher, qui est très bon avocat par ailleurs, semble-t-il, devrait peut-être se renseigner sur le fait qu'en principe, il faut prouver des fautes et un lien de causalité entre les fautes et les dommages. Or, la police de Bruxelles a clairement communiqué aujourd'hui pour dire que les incidents qui ont eu lieu n'ont rien à voir avec les manifestants qui étaient présents aujourd'hui à Bruxelles.
9: Ouais, c'était avant ou après ou en marge de la manifestation. Il y a aussi des vidéos, on en a beaucoup, hein, qui tournent sur les réseaux sociaux ce soir, qui montrent des réactions relativement violentes de la part de certains policiers. Peut-être un passage à tabac sous un tunnel porte de la Chapelle, le tunnel de la Chapelle, de jeunes adolescents, parfois même des enfants malmenés par des policiers. On vous fait remonter ces informations, vous, patronne de la FGTB ou pas?
8: Mais écoutez,
9: dans une manifestation.
8: C'est un sujet que je souhaitais aborder, donc je suis contente que vous l'abordiez. Alors contente, pas parce que ça me réjouit évidemment, mais parce qu'on a eu un certain nombre de témoignages qui sont montés vers nous avec une utilisation de la force à certains moments, alors que ce n'était pas du tout justifié. J'ai des collègues qui étaient en fin de cortège. Le cortège était en train de se terminer, en train de se disloquer. Une autopompe est arrivée et on ne sait pas pourquoi l'autopompe a fonctionné à ce moment-là alors qu'il n'y avait aucun incident. On vient d'entendre à la radio qu'une équipe de vos collègues de la RTBF ont été fortement bousculés, les membres de cette équipe ont été fortement bousculés par la police.
9: Il y a eu des parlementaires et des élus locaux aussi qui ont été bousculés, visiblement.
8: Oui, en effet, alors ça marque plus parce que c'est une parlementaire qui a été bousculée, mais que ce soit un parlementaire ou un citoyen ou une citoyenne qui est bousculée sans raison, simplement parce qu'elle passe alors qu'elle ne commet aucun fait délictueux. Donc ça, va falloir prendre du recul, va falloir analyser.
9: Ouais, ça veut dire que vous pourriez demander des comptes soit au bourgmestre de Bruxelles, soit au ministre de l'Intérieur sur la manière dont cette manifestation a été gérée par les forces de l'ordre?
8: On le fait à chaque manifestation. Il y a un débriefing à chaque manifestation. Et donc en fonction des témoignages que nous recevrons de nos affiliés, qu'on a reçus aujourd'hui, qu'on recevra dans les prochains jours probablement, on débriefera avec les autorités communales.
7: Voilà, prochain rendez-vous avec Fabrice, ce sera ce soir, hein. Bonsoir Bruxelles à 17h.
6: Avec Ahmed de Laouège, si je ne m'abuse, ministre des Pouvoirs publics et de l'Action sociale en région bruxelloise. On fait le point sur...
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6: Voilà, avec Fanny, on va faire le point très rapidement sur l'ASTIB. L'ASTIB, donc, je vous le disais tout à l'heure, tous les métros fonctionnent, tous les bus fonctionnent malgré les manifestations aujourd'hui, la grève nationale aujourd'hui. Et les trams qui fonctionnent sont ceux que je vais vous donner, cela roule, d'accord ? 4, 7,

0: 8, 9, 10, 19, 25, 51, 55, 62, 81, 82, 92. Ces trams-là roule. Voilà. On peut peut-être faire un rapide point sur la circulation, vu qu'on a un petit problème avec l'un camion qui
1: oui, c'est toujours le cas. Hein. C'est très, très noir, en fait, entre Grimbergen et Vilvoorde. Un trafic perturbé à cause d'un camion en ciseaux. Donc, soyez bien attentifs et essayez d'éviter le secteur, évidemment, parce que là, c'est à l'arrêt ou quasiment pour l'instant.
0: Oui, il y a une heure de perdu, hein, apparemment, sur le trajet, donc dans l'embouteillage.
1: Oui, et on a également, en amont, sur le ring intérieur, un embouteillage aussi entre Grand-Bigard et Grimbergen, puisque forcément, c'est pas avant. Donc du coup, ça bouchonne depuis le début. Ça, c'est sur le ring intérieur. En ce qui concerne la petite ceinture, c'est déjà assez rouge.
0: Bah oui.
1: Je regarde dans quel sens. C'est assez rouge au niveau du tunnel Anicordi déjà. Donc vers Sainte-Thelette et ensuite un peu plus loin encore entre vers la porte de Halle, donc entre Isère et la place Quetelet, et également plus loin également rue Montoyer, et ça bouchonne aussi entre Schumann et Arlois avec un retard de 3 minutes sur votre circulation.
0: Voilà, bon, ce tunnel Anicordi, on n'a jamais autant parlé d'Anicordi à la radio,
1: c'est
0: donc
1: tous les matins en fait.
0: C'est incroyable,
1: c'est vraiment
0: ça.
1: L'entrée de Bruxelles depuis Kugelberg, Ganshoren, ouais.
0: Faudrait qu'on écoute Anicordi cette semaine, tiens, à la radio.
1: Oui, bonne idée.
0: Eh ben oui, alors, bon, allez, la suite, c'est Thomas Love Fashion Verviers. C'est le nom de l'artiste. Il parle de chevaux, il fait de la rigolade et de la musique. C'est un zinzin. Et voilà, on l'aime beaucoup ici.

0: Ça se trouve,
1: peut-être.
0: si ça se trouve, oui. Le gars est influenceur, il est dans le milieu de l'humour et du cheval. Voilà, c'est un foufou, on l'écoutera encore parce qu'on l'aime beaucoup. Et on va parler aussi de sport parce qu'on aime beaucoup le sport sur BX1.
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0: Et là, Fanny, vous nous parlez d'une Coupe du Monde en petit bassin en Ouzbékistan.
1: Ben oui, et c'est très sérieux, et petit bassin, et c'est déjà la deuxième étape de cette Coupe du Monde. On se trouve donc en Ouzbékistan, et trois nageurs belges engagés, ils ont remporté 9 médailles à eux trois quand même ces derniers jours. D'accord. Et donc, comme à Bakou, lors de la première étape, donc à eux trois, Rose Van Otterdijk, Lucas Anvo et Florine Gaspard ont remporté donc 9 médailles, dont 4 en or. Donc voilà, j'avais vraiment envie de les mettre en avant, parce qu'on parle pas souvent de natation et encore moins de petits bassins.
0: Oui, parce que c'est assez 25 mètres, le petit bassin,
1: oui,
0: en longueur,
1: oui, c'est ça.
0: Pas en profondeur, en longueur.
1: Tout à fait. Donc voilà, le Liégeois Lucas Anvo, lui, il est auteur du doublé, 200 mètres et 800 mètres crawl. Il est monté donc à 3 reprises sur le podium. Et donc ça se passait lors de cette deuxième manche, donc de jeudi à samedi. Bon, c'est vrai, on est lundi, mais... on n'en a pas beaucoup parlé, donc j'ai envie d'en parler. C'était à Tashkent, en Ouzbékistan. Quant à Rose, elle est titrée en 50 mètres et 100 mètres papillon. Médaillée d'argent donc, en 50 mètres d'eau et 100 mètres 4 nages. Donc elle a frappé quand même assez fort. Et puis reste
0: Rose,
1: Florine.
0: C'est une femme, je ne connaissais pas ce prénom, d'accord.
1: Et Florine Gaspard, elle a décroché 2 médailles de bronze en 50 mètres et 100 mètres brasse. Et pour la suite, eh bien, ce sera ce jeudi au Kazakhstan. Donc rendez-vous jeudi, on en parlera peut-être vendredi du coup.
0: Cocorico.
1: On verra ce qui se passe dans l'actu sportive, puisque chaque jour on vous propose une petite minute d'infosport.
0: Ça, c'est une très bonne nouvelle. Tous les jours aux alentours de 7h20, normalement on fait le sport. Mais voilà, allez, on écoute Seychelles. Sécher aux Seychelles, c'est difficile à prononcer, avec le groupe Pan Perdu. Et puis ensuite, eh bien, ce sera l'heure de retrouver les titres du journal de 8h.

0: Voilà, les zinzins de Pan Perdu. Ouais, on a que des zinzins ce matin, ça c'est pas mal. Voilà.
1: C'est vrai ça?
0: Ben oui.
1: Bah, c'est pour nous mettre en forme dès lundi matin.
0: J'adore. Sécher aux Seychelles. Voilà, ça c'est le titre de cette chanson. On fait un point rapide sur les conditions de circulation de la STIB parce que vous avez des news, Fanny,
1: oui, concernant
0: ça.
1: Bah, il y a une dépêche qui vient de tomber et en effet, je suis en train de vérifier par rapport à ce qu'on vous disait tout à l'heure. Donc les métros roulent tous, les bus également. Par contre, certains trams restent au dépôt et donc. Ce qu'on nous dit, ce que la STIB nous dit, c'est que concernant les bus, la STIB précise que les fréquences de passage sont fortement réduites. Donc, il y a des bus qui fonctionnent, okay. Mais moins souvent en fait. Ils sont là, mais il faut être attentif.
0: Tout fonctionne, mais bon, voilà. Il y en a moins. Quoi.
1: Et concernant le réseau de tram, mais ça vous l'aviez déjà dit, certains restent au dépôt, mais quand même, il y en a pas mal qui circulent. Donc, ce sont les 4, les 7, 8, 9,

0: 10, 19, 25, 51, 55, 62, 80, 82 et 92 roulent.
1: Merci Fanny.
0: Voilà.
1: Bon, merci beaucoup Fanny pour les températures aujourd'hui. 6 degrés, 18 degrés maximum. Il va faire beau, la brume va se lever et puis tout ira bien. Voilà, quelques nuages vont arriver, mais ça sera OK. Allez, on va tout de suite vers les titres du journal de 8 heures.
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0: La contestation sociale reprend aujourd'hui avec une grève dans les services publics organisée par la centrale CGSP du syndicat socialiste. Le syndicat dénonce le sous-financement des services publics et craint de nouvelles coupes budgétaires dans le secteur. Sur le terrain, le fonctionnement de nombreux services devrait être chamboulé. On vous en parle à l'instant. La STIP notamment est perturbée. En milieu scolaire, des arrêts de travail sont possibles également, tout comme à la Poste. Le rail fonctionne en service minimum jusqu'à ce soir, donc 22h, carrément jusqu'au dernier train. C'est ce que nous dit la SNCB qui publie quand même, vérifiez donc, un service de train alternatif. On fera le point, bien entendu, sur tout cela à 8h, sur tous les points noirs du jour, avec Maëlle Arnoldusson. Ce sera, bien entendu, un focus sur Bruxelles. Les syndicats de police ont, eux, déposé un préavis de grève. Ils protestent contre la décision unilatérale du ministre de l'Intérieur, Bernard Quintin, de modifier le règlement relatif au temps de travail. À noter aussi autre chose, cette commission de concertation aujourd'hui sur le projet d'urbanisation de la friche Josapha à Scarbeck. On suivra ça, bien entendu, pour vous. Le plan aussi pour éradiquer le protoxyde d'azote, le gaz hilarant, puisque c'est un fléau à Bruxelles. Le nombre de confiscations a triplé en un an dans la zone de Bruxelles-Nord. On fait le point tout à l'heure en compagnie de Valentine. Et puis la marche pour le climat hier a rassemblé entre 45 000 et 60 000 personnes dans les rues de Bruxelles, organisée par la coalition Climat avec la participation de nombreuses autres organisations. Cette marche voulait dénoncer le manque d'ambition climatique en Belgique. Et puis un petit point de sport, l'Union Saint-Gilloise a été contrainte à domicile au match nul face à Oude Heverlee-Louvain 1-1 hier soir dans le cadre de la 8e journée de Jupiler Pro League. Après 5 victoires consécutives en championnat, ce coup d'arrêt fait chuter les unionistes à la 4e place.
1: Oui, je me doute que ça s'était mal passé, je l'apprends avec vous, hein. Mais j'avais un petit pressentiment parce que hier soir j'entendais tous mes voisins qui criaient « Ah non, c'est pas possible !» Ils étaient assez fâchés de perdre apparemment. Allez, on fait le point sur un petit monument. Vous connaissez le Zinneke qui se trouve rue des Chartreux.
0: Ouais.
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1: Voilà, le Zinneke, c'est ces rues des Chartreux et là, du côté du vieux marché au grain, au coin de cette rue-là. Donc il y a un chien qui lève la patte contre une borne, pas de doute, c'est un Bruxellois, c'est le Zinneke, le bâtard de Bruxelles. En Bruxellois, donc c'est ça, c'est un chien bâtard, un corgneau. Le mot viendrait de la Seine. Hein. Autrefois, les chiens errants traînaient le long de la petite Seine, S-E-2-N-E, vous la connaissez, qui contournait la ville. Par extension, le Zinneke est aussi devenu le Bruxellois de toutes les origines, car nous sommes une ville de mélange et c'est très bien. L'idée de la statue vient du comité de quartier des Chartreux à la fin des années 90. Il voulait une œuvre qui attire les promeneurs au-delà de la Grand Place. Il s'adresse alors donc à Tom Frantzen, un sculpteur bruxellois réputé pour son humour. Et le résultat, un petit chien de bronze d'une cinquantaine de centimètres, donc taille réelle, qui complète la famille du Manneken Pis et de la Jeanne Cupis. En face de ce bar, le Delirium, là, qui est derrière ces petites grilles. Frantzen voulait même qu'il fasse pipi pour de vrai, par intermittence. Les autorités ont refusé. C'était un petit peu délicat. Sa vie n'est pas de tout repos. Vandalisé en 2007, il est renversé par une voiture en 2015. Et là, les deux pattes cassées, il a été réparé dans l'atelier de son créateur. Il a retrouvé aujourd'hui son coin de rue en septembre, juste après. Il est fidèle au poste et il fait pipi sur la borne. C'est notre Zinneke national. Dans un instant, l'info écho et le zoom du reporter avec vous, Fanny. Et un reportage de qui c'est qui nous a fait le zoom du reporter?
0: Je crois que c'est Pierre. Non, c'est Pierre.
1: Ah oui, Pierre Mayens, exactement. Eh bien, à tout de suite, c'est juste après ça.
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4: Je viens d'apprendre ça avec vous, Fanny, oui. Une hausse de 41% pour les Bruxellois.
5: Oui, et pour les propriétaires, hein. On parle des propriétaires bruxellois. C'est un article à lire dans l'écho du week-end, hein, qui a un peu refait le point, parce qu'on le sait, c'est annoncé, mais on n'avait pas encore eu tous les détails, vraiment. Et de fait, à Bruxelles, l'indexation du revenu cadastral, qui est couplée en plus aux hausses des additionnels communaux, elle fait grimper en flèche le précompte immobilier, bien au-delà de l'inflation. Je vais vous expliquer un petit peu le mécanisme. Oui. Et donc, ça atteint cette hausse 41%. Donc c'est une moyenne sur toutes les communes parce que c'est pas la même chose dans chaque commune puisque ça dépend aussi des recettes communales. Donc les propriétaires, évidemment, chaque année quand l'enveloppe elle arrive, parce qu'elle arrive encore dans la boîte aux lettres, on se dit l'avertissement extrait drôle, ça va être quoi encore ce précompte immobilier. Et d'ailleurs il n'y a jamais eu autant de report ou de demande d'échelonnement pour payer parce que en fait ça devient impayable à Bruxelles. Ouais. Le montant de cet impôt foncier, il s'envole et donc il est calculé sur la base du revenu cadastral, donc de votre maison, de votre appartement, qui est lui-même indexé, sur base de l'inflation. Or, au cours des 5 dernières années, selon les données de Statbel, l'inflation elle est montée aussi, donc de 25%. Donc ça suit l'inflation. Et en plus, les communes, qu'est-ce qu'elles font? Elles n'ont plus d'argent. Donc elles vont forcément ponctionner chez qui? Chez nous. Ou en tout cas chez les propriétaires principalement. Parce que ça représente en fait, ce revenu cadastral, près de 70% de leurs recettes. Oui. Donc c'est important évidemment, donc elles augmentent forcément et donc c'est pas étonnant que pour faire face à leurs propres difficultés financières, elles activent ce levier-là pour engranger des recettes supplémentaires avec les additionnels communaux qui sont en hausse dans les communes aussi de près de 20%. Évidemment ça dépend des communes, je répète. Hein. Oui. Et donc pour réduire la facture, les propriétaires, il faut quand même savoir qu'il existe quelques avantages, mais il faut quand même toujours calculer parce que quand on donne quelque part, on reprend ailleurs, mais bon, voilà.
4: Oui, c'est toujours un peu ça. Hein.
5: Et donc quelques avantages, ce sont certaines primes communales, et il y en a, donc vous vérifiez bien. Et puis il y a la prime régionale aussi, Bihome, de 164 euros. Et les Bruxellois qui ont moins de 2 enfants à charge bénéficient de cette réduction de 10% par enfant. Ça, elle existe déjà, sauf qu'en 2027, ça va devenir un forfait. Voilà.
4: D'accord. Donc ça va être moins bien.
5: Ça va être moins bien.
4: Enfin, ça va être moins bien pour nous, quoi. Ouais, pour les propriétaires, en tout cas. D'accord. Bon, voilà. Super.
5: C'était la bonne nouvelle du lundi matin.
4: Mais vous aurez une bonne nouvelle tout à l'heure.
5: On en aura une tout à l'heure. Il sera question de sous aussi.
4: Ah, très bien. 8h55, on sera au rendez-vous. Il est 7h40. Et c'est le moment de retrouver le Zoom du reporter.
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4: Je sais pas pourquoi je parle en anglais quand je dis reporter, mais j'aime bien. Face à des mouvements de grève et des blocus plus fréquents à l'entrée de certaines écoles, comment les élèves trouvent-ils un juste équilibre entre le suivi et des cours et la poursuite de leurs revendications?
5: Oui, surtout qu'en passent leurs parents, hein.
4: Oui,
5: c'est vrai. Pierre Mayens a justement fait un petit tour de sonde dans la manifestation. Il s'est faufilé vendredi. Il a été discuté avec quelques jeunes pour comprendre comment finalement ils comptent s'organiser pour les futures grèves, les futures mobilisation en tout genre, et notamment celle d'aujourd'hui. C'est donc un reportage de Pierre Mayens.
6: Assil a 15 ans, est élève à l'Athénée Fernand Blum. Sa participation au mouvement de protestation dépend de la difficulté de ses cours.
7: Si ça ne change pas, on continuera les manifestations. Et s'il y a des cours, on verra si c'est des cours vraiment importants ou j'ai des difficultés, bien sûr que j'irai dans les cours. Sinon, je suis là pour vraiment manifester.
6: Juan, quant à lui, compte poursuivre les blocus dans son école. Mais cet élève de 6e secondaire respecte ses camarades qui souhaitent suivre les cours.
8: C'est important de trouver le juste milieu entre nos revendications à nous et le droit à chacun de vouloir aller étudier.

0: même dans ces conditions exceptionnelles.
1: Un avis que partage Adam en réto également.
2: Notre objectif, c'est pas de, aussi de te bloquer tout le temps, mais aussi aller travailler et trouver le bon compromis entre les grèves et le travail.
1: Mais alors, comment obtenir l'accord de ses parents pour participer aux protestations? Asile a sa propre méthode vis-à-vis de sa maman.
3: Je la convainc pas, juste j'y vais et ensuite je lui dis... En fait, elle est contre parce qu'elle a peur pour ses enfants.
1: Pour Juan, convaincre ses parents est plus facile.
0: Mes parents sont ici aussi et supportent le mouvement. C'est quand même pas eux qui m'ont demandé à venir ici. C'est-à-dire que j'avais quand même le choix de venir ou de ne pas venir.
1: La violence dans les manifestations est, quant à elle, rejetée et condamnée.
2: C'est vrai qu'il y en a qui font n'importe quoi, mais le plus souvent, c'est même pas des lycéens, c'est des gens en dehors qui viennent cagouler et qui font n'importe quoi.
0: Toutes les violences sont condamnables et n'ont pas leur place dans une démocratie.
1: En tout cas, Juan, Adam et Asile ne sont pas prêts d'abandonner leurs revendications.
4: Un reportage de Pierre Mayens. Voilà, allez, pour la suite, c'est I Think of You. Je pense à toi ou je pense à vous, je ne sais pas. En tout cas, c'est Maïna, elle chantait Namoni. Vous connaissez cette chanson, on vous la passe régulièrement. Voici cette autre chanson, I Think of You, Maïna, sur BX1. Il est 7h42, très belle journée à tous.

0: Je sais pas, j'écoute tes paroles, elle, mais j'ai l'impression qu'elle me parle. Pas moi directement, hein. Allez, peut-être pas dire ce que j'ai pas dit, mais voyez. Voilà, bon, allez, Maïna, on l'aime beaucoup. Moi notamment.
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0: Allez, je fais un point très rapide sur vos petites sorties de ce soir, parce que c'est assez rare que les salles de concert soient ouvertes le lundi. Il y a toujours pas beaucoup de concerts, mais là on a quand même parmi nos plus belles salles qui sont ouvertes, notamment l'ancienne Belgique à l'Abbé, The Sisters of Mercy. Si vous êtes adepte de Cold Wave et de cette musique, oh là, j'ai écouté ça quand j'étais jeune, moi, bon, Teddy Vin, ça c'était quelque chose. The Sisters of Mercy, oh le boomer. Et voilà, Olafur Arnalds. Ah voilà, ça doit se prononcer comme ça. C'est au Cirque Royal, c'est ce soir. Aussi Margaret Glaspie au Bota, au Whitlof Bar. Et puis à la Rotonde, il y aura Bayou. Donc vous voyez qu'il y a beaucoup de sorties au Bota, à la Baie ou encore au Cirque Royal ce soir. N'hésitez pas à sortir. Voilà, ça va nous faire du bien un petit peu après cette belle journée qu'on va passer ici ensemble, Anne, jusqu'à 9h, BX1. Et puis écoutez, Brussels Breakfast. Voilà, qu'est-ce que c'est la suite? Le plus beau Teddy Bear.
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1: T'es beau, Teddy. Voilà, Teddy Bear, c'était sa chanson « Tu es beau », c'est ça, je crois. Allez, c'est l'heure de retrouver l'invité de Fanny, tout de suite sur BX.
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3: Bonjour Sabrina Benhabib.
4: Bonjour.
3: Merci d'être venue et d'avoir accepté mon invitation. J'avais envie de vous inviter ce matin, aujourd'hui encore jour de grève, en tout cas jour de mobilisation un peu partout, dans les services publics, mais aussi dans les écoles, dans l'enseignement. Vendredi, manifestation. Vous êtes enseignant depuis 20 ans dans le qualifiant.
4: Oui, c'est ça.
3: Et quelque part, vous êtes là aussi pour tirer un petit peu la sonnette d'alarme, parce que vous vous rendez compte que les professeurs, ils sont plutôt dans la détresse. C'est un peu le message que vous voulez faire passer.
4: Exactement. Donc j'enseigne dans le qualifiant depuis 20 ans et j'ai pu voir, apercevoir la dégradation que ça pouvait être, tant côté professoral que

0: pour mes élèves, et donc je voulais venir témoigner sur ça.
1: Quand vous parlez de dégradation, c'est quoi comme...
0: Mais je pense que on était déjà, nous enseignants, sur le fil, j'ai envie de dire. J'ai vu plusieurs collègues pleurer ces dernières années, beaucoup. Et là vient une nouvelle réforme, nous rajoutant 2 heures de plus face classe. On est d'accord que c'est beaucoup plus à côté. En plus de ça, on ressent vraiment. Une sorte de mépris pour nous et pas d'écoute, pas de considération. Et au contraire, on nous rabâche des obligations, des restrictions, des répressions tout le temps.
1: Ce sont les politiques ou ce sont les encadrants,
0: Violence institutionnelle et qui passe, le plus proche pour nous, c'est vers les directions qui nous ramènent à l'ordre systématiquement, alors que l'état émotionnel des professeurs depuis des années se dégrade.
1: C'est vraiment
0: fort.
1: Ça, aujourd'hui, que vous avez envie de faire passer comme message, c'est est-ce que vous ne devriez pas vous occuper un petit peu plus de nous, dans le sens où au moins demander comment nous on va ?
0: Ah, c'est exactement ceci. Ouais, c'est ça, c'est vraiment ça. C'est nous demander notre réalité, en fait. J'ai l'impression vraiment que les dirigeants, les dominants, comme je vais les appeler, sont vraiment hors sol. Ils ne comprennent pas notre réalité et on nous ne demande pas notre réalité. Et on nous impose des choses sans vraiment connaître le terrain et ce qui se passe vraiment. Mais ce que je voudrais vraiment dire aujourd'hui, c'est représenter mes élèves et déjà dire que je suis fière de cette génération. Et j'attendais cette révolte, cette révolution peut-être à venir, parce que je me demandais quand ça va craquer. Quand ça va craquer ? C'est tellement... On sait très bien que la Belgique est un des pays les plus inégalitaires en termes d'école. Ça s'est dit, redit, les tests PISA le prouvent.
1: Oui, on en a beaucoup parlé il y a quelques semaines.
0: Oui, on en a beaucoup parlé, donc on le sait. Et moi, sur le terrain, je le vois.
1: C'est compliqué dans l'enseignement qualifiant ?
0: Oui,
1: compliqué parce que dans le traditionnel.
0: J'ai l'impression que enlever du budget chez nous, ça a plus d'impact. Moi, mes enfants vont dans une école dite privilégiée, et tous les jours, je peux pas m'empêcher de faire la différence entre ce qui se passe chez mes enfants, et c'est incroyable. La différence est énorme, énorme. On nous demande, par exemple, de tout passer par le numérique, mais nous sans aide, zéro. Même le matériel n'est pas bon, on n'a pas de référent numérique, tandis que par exemple mes enfants ont 3 référents sur place, embauchés toute la semaine. Nous, on en a un pour plein d'écoles qui n'est jamais là, jamais présent.
1: C'est ça, donc on manque de ressources vraiment. Et on manque aussi d'outils.
0: On manque d'outils par rapport à ce qu'on nous demande, par rapport à la réalité, ce n'est pas possible.
1: Et ça s'explique comment ça ?
0: Mais je pense que, comme disait Monsieur Boucher, la Belgique a mis un des pays qui a mis le plus d'argent dans l'enseignement. Mais comme le constat est qu'on ne le voit pas, c'est que l'argent n'est sans doute mis là où il ne faut pas.
1: Il n'est pas distribué de la même façon.
0: Voilà, je pense qu'il y a un problème au niveau de la distribution parce qu'on ne le voit pas. Nous, au contraire... Au début de l'année, la première réunion, la direction nous dit, on a autant de restrictions, des milliers d'euros en moins, vous devez privilégier les sorties gratuites, un maximum. Nous, on ne dit que ça. On nous dit de faire attention, qu'on ne peut plus avoir ça. Il n'y a même plus un voyage scolaire, il n'y a plus pour les 5e année. On enlève, donc on nous coupe pour une population hyper discriminée. Moi, j'ai essentiellement des filles racisées, venant des classes populaires en majorité. On le sait très bien.
1: Avec quelles conséquences alors ? Ce manque peut-être d'accompagnement culturel, d'accompagnement récréatif ou autre.
0: La démotivation, le décrochage et cette colère qui les fait descendre dans la rue. Et ce qui me met très très en colère aujourd'hui, c'est qu'on ne la comprend pas, cette colère. Même de la part de certains collègues ou de la direction, on demande aux élèves « mais tu sais vraiment pourquoi tu es dans la rue ?» Tu sais, en doutant de cette colère légitime en fait.
1: Ou de cette maturité.
0: Exactement. Peut-être qu'ils n'ont pas les mots savants pour pouvoir l'exprimer et peut-être qu'on ne leur a pas donné. Mais je pense que si on condamne les élèves, c'est plutôt aux professeurs qu'il faut en vouloir parce que c'est à nous, c'est un peu notre mission de les conscientiser.
1: Les élèves sont descendus dans la rue, donc, chez vous, vendredi ?
0: Alors, y a une très forte ambiance d'essayer de les dissuader.
1: Vous ne les accompagnez pas ?
0: Je les accompagne, bien sûr, mais justement, je suis très très fort.

0: parce que moi j'ai des filles en général. Oui.
1: Vous êtes étiquetée, pourtant vous êtes là aujourd'hui en radio,
0: oui,
1: en
0: parce
1: télé,
0: que là...
1: et vous osez dire ce que
0: oui.
1: Vous n'avez pas peur des conséquences.
0: Plus maintenant, je pense qu'on a été trop loin.
1: Il nous reste une minute.
0: Oui.
1: C'est quoi votre souhait? C'est quoi l'avenir?
0: Alors, mon souhait serait que ce mouvement continue, grossisse, qu'on fasse la convergence des luttes, parce que je pense qu'on est tous touchés par ce gouvernement de dominants de droite qui touche toutes les couches de la population. Et je pense qu'en convergeant nos luttes, ça pourrait faire bouger les lignes. Mmh. Donc faire collectif et solidarité, de l'empathie, s'il vous plaît, de l'empathie. Mmh. Essayer de comprendre ce que vivent les autres et faire corps ensemble, mmh. être ensemble.
1: Il y aura d'autres mobilisations, vous y serez ?
0: Oui, bien sûr. Bien sûr.
1: Merci à vous d'être passée ce matin, Sabrina Benhabib. Je rappelle que vous êtes professeure dans l'enseignement qualifiant. Merci d'être passée par chez nous ce matin.
0: Merci à vous, merci.
2: Et je rappelle que cette interview sera disponible en replay sur www.bx1.be. Très belle journée à tous. Vous écoutez BX1 à 2 minutes du journal de Brian Momard. C'est juste après ça.
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2: Il est 8h, passé de 10 secondes, c'est l'heure de retrouver Brian Momard pour le journal.
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2: Bonjour Brian.
10: Rebonjour Jules, rebonjour à toutes et à tous. Nouveau jour de grève ce lundi, cette fois-ci dans les services publics. On fait le point dans quelques instants sur les perturbations avec Maëlle Arnold-Dussène. Un retour en force de la marche pour le climat. 60 000 personnes selon les organisateurs, 45 000 selon la police ont défilé hier dans la capitale. Avec un message, il faut remettre le climat au devant des enjeux. Enfin, hausse de la consommation et nombreuses bouteilles vides qui jonchent les trottoirs. Un plan d'action contre la consommation illégale de protoxyde d'azote, le gaz hilarant, est en cours d'élaboration. Les détails dans ce journal. Je vous le disais, nouvelle journée de grève nationale ce lundi, une grève qui concerne cette fois-ci les services publics, avec des perturbations annoncées dans les transports, la collecte des déchets ou encore certaines administrations. Maëlle Arnold-Dussène, qui est concernée à Bruxelles et à quoi faut-il s'attendre ?
11: Côté transport, le réseau de la STIB est perturbé. Les métros 1 et 5 et 6 circulent mais à des fréquences réduites. Plusieurs lignes de tram sont à l'arrêt, les 18, 35, 38, 44 et 93. Les autres trams circulent mais à des fréquences là aussi réduites. Et puis les bus, tout roule mais également un rythme moins soutenu. Du côté de la SNCB, la grève a commencé hier à 22h. 7 trains IC sur 7 sur 10 circulent et relient donc les grandes villes. Les trains locaux L et S sont assurés à 50% quant au train P, ce qui renforce l'offre aux heures de pointe. Seul un train sur 5 est prévu. Les réseaux TEC et Delaigne sont également perturbés, mais l'ampleur de la problématique reste difficile à évaluer à Bruxelles. En revanche, aucun impact n'est annoncé dans le secteur aérien. Bruxelles Airport sur son site l'a confirmé.
10: Au-delà des transports, les écoles aussi pourraient être touchées.
11: Oui, avec d'éventuels piquets de grève, mais cela dépend fortement des établissements.

0: Mieux vaut donc se renseigner auprès des écoles. Les administrations publiques risquent également de fonctionner au ralenti avec des guichets fermés ou des effectifs réduits. La distribution du courrier pourrait aussi être perturbée, même si aucun arrêt général n'est annoncé. Enfin, concernant les déchets, Bruxelles Propreté invite les habitants à conserver leurs sacs bleus et jaunes jusqu'à la prochaine collecte. Les reciparcs mobiles prévus à Anderlecht et à Ixelles, ce 12 octobre, sont également annulés.
1: Merci beaucoup, Maëlle Arnold-Dussen, pour toutes ces explications.
2: Ils étaient 45 000 selon la police, 60 000 selon les organisateurs à défiler dans les rues de Bruxelles pour le climat hier.
1: Oui, c'est la première marche d'envergure depuis l'été caniculaire qu'a subi la Belgique. Le message est adressé à l'Arizona et à l'Union européenne. Il faut remettre le climat aux avant des enjeux. On écoute Nadia Cornero, vice-présidente de la coalition climat et porte-parole de Greenpeace.
3: L'été a été, je pense, très dur. On a eu des taux de surmortalité particulièrement importants par rapport aux autres pays européens. Et il n'y a pas eu un mot du gouvernement, pas eu une fleur, en fait. Et je pense que ça a choqué beaucoup de gens. En plus du fait qu'on vit une situation compliquée, au-delà des personnes qui sont décédées, il y a des gens qui ont travaillé dans des conditions horribles, qui devaient essayer de dormir dans des conditions horribles. Donc je pense que ça montre qu'il y avait un besoin d'agir. Et puis, il y a les fagnes qui ont brûlé. C'était vraiment la goutte qui a fait déborder le vase. Donc, effectivement, je pense que les Belges ont eu envie de remontrer qu'il fallait se mobiliser et qu'il faut que le climat redevienne une priorité et que la glisser sous le tapis comme s'il n'y avait rien, ça, c'est pas possible.
2: La STIB porte plainte après des dégradations commises vendredi en marge de la manifestation nationale.
1: La société de transport public veut obtenir réparation pour les dégâts causés à ses véhicules et à ses infrastructures. Selon un premier bilan, 3 trams ont eu des vitres brisées, 4 bus ont été vandalisés, dont un complètement détruit. Des abribus et un ascenseur ont également été endommagés. Le montant total des dégâts est encore en cours d'évaluation. La STIB dénonce des violences qui pénalisent les voyageurs et représentent un coût pour la collectivité.
2: 21 personnes ont justement été déféré devant le parquet de Bruxelles après les débordements.
1: Oui, dont 17 mineurs, 8 d'entre eux risquaient un placement en institution publique de protection de la jeunesse, une IPPJ, au vu de la gravité des faits qui leur sont reprochés. Mais faute de place disponible, ils ont dû être remis en liberté. On écoute Auréliane De Vos, substitut du procureur du roi de Bruxelles.
4: Un juge de la jeunesse a donc été saisi et s'est penché sur leur dossier et a estimé que c'était effectivement indispensable en ce qui concernait 3 d'entre eux et a demandé, a sollicité leur placement en IPPJ. Faute de place, ces 3 jeunes sont actuellement chez eux à la maison. Le problème est récurrent, il est connu de tous, donc les jeunes le savent déjà. Ils le savent déjà que s'ils sont interpellés, il y a de fortes chances qu'ils soient relaxés, même lorsqu'il s'agit de faits graves, puisqu'ils le constatent depuis bien longtemps que le placement en IPPJ est extrêmement rare, faute de place.
1: Des propos recueillis par Pierre Mayens.
2: Pas d'accord sur le budget fédéral.
1: Non, Bardo Bever reporte son discours de politique générale initialement prévu demain à la Chambre. Le Premier ministre exclut toutefois le recours au 12e provisoire. Les négociations achoppent notamment sur la répartition de l'effort de 10 milliards d'euros à réaliser d'ici 2029. Le MR s'oppose à la réforme de la TVA proposée par Bardo Bever qui prévoit notamment de faire passer le taux maximal de 21 à 22%. Les partenaires de l'Arizona doivent désormais trouver un accord dans les prochains jours. Avec l'objectif de faire voter le budget avant la fin de l'année. La consommation de protoxyde d'azote, le gaz d'hilarant, est en hausse. C'est une info de nos confrères de la dernière heure. Depuis plusieurs années, ces bouteilles de gaz vide jonchent les rues de plusieurs villes belges, dont Bruxelles. Alors pour endiguer ce phénomène, Valentine Relus, un plan d'action est en cours d'élaboration.
5: Un plan élaboré par le Commissariat national aux drogues. L'objectif serait de mieux encadrer la vente, l'importation et la consommation de protoxyde d'azote à des fins illégales. Une régulation parfois difficile à mettre en place puisque ce produit sert aussi à faire de la chantilly. Il est donc très utilisé dans le monde de l'horeca, par exemple. Des petites bonbonnes qui ne sont donc pas utilisées qu'en cuisine. On en retrouve de plus en plus sur la voie publique, en particulier à Bruxelles. Depuis 2024, son usage à des fins récréatives est pourtant interdit. Cette substance étant considérée comme une drogue, mais sa consommation ne semble pas diminuer pour autant. Le nombre de confiscations de ces petites bouteilles de gaz hilarant exploserait de jour en jour. Elle aurait même triplé en un an dans la zone de police Bruxelles-Nord. Selon Save Brussels, les contrevenants sont majoritairement des hommes âgés de 18 à 30 ans. Mais le phénomène touche aussi les plus jeunes. 3% des élèves du secondaire supérieur de l'enseignement francophone déclaraient en avoir consommé au moins une fois dans leur vie. Enfin, des études montrent aussi une augmentation du nombre de cargaisons déclarées aux douanes belges.
1: Merci beaucoup Valentine Relus pour ces détails.
2: Le crack est la substance addictive la plus répandue en Belgique.

0: Après le cannabis et l'alcool.
1: Oui, à Bruxelles, le nombre de programmes de traitement de la toxicomanie a doublé en 10 ans. Une drogue qui touche particulièrement les personnes les plus précarisées et dont il est difficile de se détacher. Vincent Klapeut, coordinateur à la maison d'accueil socio-sanitaire de Bruxelles, au micro de nos confrères de Bruges.
2: On peut faire du travail psychomédico-social, essayer quand même qu'ils aient, ils aillent mieux, améliorer leur logement, améliorer un accès aux soins, un revenu, des choses comme ça. Mais concernant le crack, le produit en lui-même, là, ça devient très difficile à proposer quelque chose de satisfaisant. La consommation peut effectivement pallier à des problèmes de vie, à des angoisses, à des situations de précarité, ça permet de survivre.
1: Face à cette situation, le gouvernement bruxellois promet 39 lits supplémentaires pour les personnes dépendantes au cours des deux prochaines années.
0: Les automobilistes bruxellois risquent encore de devoir prendre leur mal en patience sur le ring.
1: Oui, plusieurs gros chantiers sont annoncés dans les prochaines années au grand dam des communes voisines. Dès 2028, le carrefour Léonard pourrait être en travaux pendant un an. À l'horizon 2029, les tunnels des quatre bras doivent aussi être rénovés avec une fermeture prévue pendant un an. Là aussi, les communes avoisinantes craignent un report du trafic dans les quartiers et ils réclament notamment davantage de transports en commun. En parallèle, les travaux se poursuivent à Jézuseik et au viaduc de Vilvoorde, tandis que la rénovation du ring nord doit s'étendre jusqu'en 2034.
0: Un nouveau centre d'alphabétisation a été inauguré à Forêt, rue Marguerite Borwoots.
1: Oui, il est ouvert depuis septembre. Le centre Alpha de Forêt de lire et écrire Bruxelles accueille 90 adultes qui apprennent à lire et à écrire, donc en français. Il est installé au rez-de-chaussée d'un bâtiment du foyer du Sud, une société de logement sociale active à Forêt et Saint-Gilles.
0: La ville de Bruxelles est la première commune à se prononcer ce lundi soir sur la création des hôpitaux universitaires de Bruxelles.
1: Oui, le projet regrouperait Erasme, Bordet, Saint-Pierre, l'hôpital des enfants et Iris-Sud dès le 1er janvier prochain pour un total de 2500 lits sur 12 sites. L'objectif est de mutualiser les moyens et de réaliser des économies tout en investissant 64 millions d'euros par an dans les équipements médicaux, l'informatique et les bâtiments. Le plan prévoit aussi un retour à l'équilibre financier en 2030. L'hôpital Brugmann ne fait pas partie du projet à ce stade.
0: À Ixelles, 55 panneaux solaires viennent d'être inaugurés sur le toit de la blanchisserie de la Petite Suisse, chaussée de Boundal.
1: Oui, l'installation doit produire l'équivalent de la consommation électrique d'une dizaine de ménages. Le projet mené avec la coopérative citoyenne Brupower dans le cadre du contrat de quartier vise aussi à permettre aux habitants et aux commerçants qui n'ont pas de panneaux solaires de bénéficier d'une électricité locale à tarif avantageux. Il s'agit d'une première étape. D'autres projets de partage d'énergie sont prévus dans les prochains mois.
0: Du côté de Woluwe et Saint-Pierre maintenant, un système de rendez-vous pourrait bien être instauré au Rossi Park du Val des Seigneurs.
1: Mais ce projet pilote envisagé dans un premier temps le samedi vise à réduire les files, le bruit et les tensions avec les riverains. L'été dernier, la police a dû intervenir à 22 reprises. Bruxelles Propreté doit encore se concerter avec le personnel et les syndicats.
0: On finit avec du football et l'Union Saint-Gilloise qui a laissé filer des points hier.
1: Ouais, les jaunes et bleus ont été accrochés par Audeverley-Louvain, un partout. Et menés après un quart d'heure, les unionistes ont égalisé grâce à un but contre son camp de Davis Opoku. Mais malgré une meilleure deuxième mi-temps, ils n'ont pas réussi à arracher la victoire. Ils ont même terminé à 10 après l'exclusion de Louis Patrice dans les arrêts de jeu. Un résultat qui déçoit l'entraîneur David Hubert. On l'écoute.
3: On ne peut pas se permettre juste d'avoir une... Mais ça, c'est ce qu'on dit tous les jours, tous les matchs, ce qu'on veut démontrer. On ne peut pas se permettre d'être joué à 95% de nos moyens, que ce soit physiquement, tactiquement, techniquement. Et là, c'est le sentiment que j'avais. C'est avoir une première mi-temps où on n'était pour moi pas à notre niveau et à tous les niveaux. Et donc là, voilà, je pense que le score voilà, à la mi-temps était juste. Et quand on a rehaussé le niveau en deuxième mi-temps, mais on ne peut pas se permettre ça et croire qu'on va juste rectifier la chose en deuxième mi-temps.
4: Merci beaucoup Brian, on vous retrouve à 9h pour le journal. On va faire le point dans un instant sur les conditions de circulation à Bruxelles et sur la météo avant de retrouver l'invité de Michel Gaillard.
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4: Voilà, concernant la météo aujourd'hui à Bruxelles, la journée a débuté dans la fraîcheur avec une température minimale de 6-7 degrés par endroit. Après la dissipation des bancs de brouillard matinaux, le temps sera généralement sec avec de belles éclaircies. Et puis les températures atteindront jusqu'à 18 degrés aujourd'hui. Voilà, si vous êtes à vélo, ne faites pas comme Fanny ce matin, prenez vos gants, parce qu'il fait frais avec la vitesse, si vous roulez vite. Le vent soufflera de secteur sud, faible à modéré, 25-30 km/h. Faites attention sur les bicyclettes. En soirée, le ciel deviendra plus nuageux, mais le temps restera globalement sec et doux aujourd'hui, donc avec des températures...

0: avoisinant encore 15-16 degrés en moyenne sur la journée. Voilà, concernant le trafic, alors vous savez qu'un camion est en ciseaux, on va faire le point tout de suite avec Fanny, il obstrue la voie de droite sur le ring intérieur à hauteur de Grimbergen en direction de Zaventem au kilomètre 37,5. Et voilà, donc vous perdez environ, vous perdiez une heure tout à l'heure, on va regarder combien vous perdez maintenant, une heure dans les bouchons qui commence déjà à hauteur de Grand Bigard, hein, c'est ça
1: Fanny? Oui, c'est ça, et là on nous annonce, moi j'ai 45 minutes de retard. Depuis le début des bouchons, donc avant Grand Bigard, vers Zaventem, et donc avec ce gros souci au niveau de Grimbergen, entre Grimbergen et Wildwarden.
0: Oui, je vois ici que les bouchons commencent même à hauteur
1: C'est tout noir. Évitez si vous pouvez, je ne sais pas comment, mais...
0: Oui, à hauteur de Dilbeek, par exemple, voilà, on est déjà dans les embouteillages, donc faites attention à ça. Voilà.
1: C'est aussi pas mal embouteillé sur la petite ceinture.
0: Ah oui, exactement.
1: C'est tout rouge, en fait. Depuis Kuckelberg, tunnel à Nicordi, vous allez vers le tunnel donc en direction de Madou, vous descendez et c'est complètement embouteillé. On a également des petits soucis au niveau du tunnel Cinquantenaire et Arlois, avec là 6 minutes de retard quand même vers la petite ceinture.
0: Voilà, et puis de l'autre côté, bon, ça bouge aussi puisque évidemment le trafic se reporte sur la chaussée de Ninove pour entrer par l'ouest sur le Pentagone, et ça bouchonne dès le boulevard Louis Métavi. Voilà, faites attention aux excès de vitesse aussi, restez patient. Écoutez BX, hein, on est ensemble jusqu'à 9h. Allez, une page de pub et on retrouve rapidement l'invité de Michel Gaillard.
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0: Michel Gaillard, bonjour. On va avoir votre invité d'ici
8: un
0: instant.
8: Dans un petit instant, sans doute certains Bruxellois qui nous écoutent, bloqués dans les embouteillages. C'est Nabil Boukili, député fédéral PTB. On a des questions avec lui sur la grève d'aujourd'hui, sur la situation fédérale, sur la manifestation de vendredi. Quel est l'avis du PTB sur les débordements en marge et sur les demandes de fonds? Voilà, beaucoup de questions pour Nabil Boukili. Il nous écoute sans doute dans sa voiture. On l'appelle. Rendez-vous dans quelques instants pour ça sur BX1.
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1: Achille, c'est pas un concert, c'était le choix un petit peu en avance de notre invité aujourd'hui. On se retrouve immédiatement.
2: Bonjour Nabil Boukili.
3: Bonjour.
2: Vous êtes bloqué quelque part dans Bruxelles, dans les embouteillages, pas loin de BX1, donc on ne désespère pas de vous voir arriver. C'est la faute à la grève des services publics si vous ne pouvez pas travailler et informer les Bruxellois ce matin, Nabil Boukili, député fédéral PTB.
3: Non, mais je vais sûrement pas mettre la faute sur la grève des services publics. Je pense qu'ils ont tout à fait raison de se mobiliser contre les différentes mesures que le gouvernement met en place, notamment pour détricoter les services publics. Donc non, je pense que la question des bouchons à Bruxelles, c'est pas une nouveauté, hein. C'est pas la première fois que ça arrive.
2: Mais vous reconnaissez, Nabil Boukili, qu'il y a des gens ce matin qui, soit parce qu'ils n'étaient pas au courant ou parce qu'ils n'ont pas eu d'autres solutions, vont être bloqués dans leur travail, dans leur droit au travail, parce que d'autres exercent le droit à la grève. C'est parfois quelque chose qui, allez, hors micro, vous irritez un petit peu comme député fédéral?
3: Je pense que d'abord, les grévistes, c'est notamment pour garantir le droit à un travail digne, à des conditions de travail qui soient dignes. C'est la raison pour laquelle ils se mobilisent aujourd'hui. Après, c'est clair que quand il y a une grève, ça perturbe la vie quotidienne, en tout cas de l'ensemble de la société. Et c'est l'objectif aussi, notamment d'une grève, c'est aussi pour que ça soit ressenti au niveau social. Oui, je peux comprendre que pour beaucoup que ça soit difficile aujourd'hui à cause de la grève, mais je pense que cette grève est tout à fait aussi légitime pour notamment défendre le droit de l'ensemble des travailleurs.
2: Vous qui fréquentez Bart De Wever et les autres vice-premiers ministres, membres du gouvernement fédéral à la Chambre, vous êtes député dans l'opposition, vous les sentez enclins à tenir compte d'un mouvement de grève nationale? Ça sert à quelque chose en 2026 de protester contre le gouvernement Arizona? Ou bien c'est plutôt une manière de se faire entendre, de se retrouver entre soi, de rester solidaire entre contestataires?
3: Non, mais je pense que le mouvement social a un impact considérable sur le gouvernement de l'Arizona. Et d'ailleurs, ce gouvernement qui n'arrive toujours pas à trouver un accord pour le budget. Je rappelle que la réunion qui devait avoir lieu mardi à la Chambre pour que De Wever présente son budget pour cette année n'aura pas lieu, notamment parce qu'il n'y a pas d'accord au niveau de ce budget. Et ça, je pense que c'est en lien avec la pression sociale qui est exercée depuis des mois. Et là, on a la deuxième année consécutive que le gouvernement n'arrive pas à trouver un budget à temps. Et ça, c'est en lien direct avec cette mobilisation.
2: Merci Nabil Boukili. Alors, il est 8h21. Est-ce que vous pensez que ça vaut la peine qu'on coupe cette interview ici quelques minutes? Vous pourrez nous rejoindre en studio. Que vous dit votre GPS? Ouais. On est en direct, on va être très, très transparent avec les auditeurs.
3: Non, je suis devant le bâtiment. Là.
2: Alors, on passe un titre musical et puis vous remontez jusqu'en studio et on termine l'interview dans des conditions optimales pour tout le monde. Nabil Boukili, je rappelle que vous êtes député fédéral. À tout de suite, il est 8h21 sur BX1.
3: À tout de suite.

0: Bonjour, rebonjour Nabil Boukili.
1: Rebonjour.
0: Qu'est-ce qu'on vous fait pas faire, hein? On vous oblige à travailler, toi, à vous dépêcher en jour de grève nationale, mais vous avez dit que vous soutenez les gens qui se croisent les bras aujourd'hui, c'est normal, vous êtes député PTB, présent dans toutes les manifestations. D'ailleurs, est-ce que vous étiez dans la manifestation vendredi, Nabil Boukili?
1: Oui, j'étais présent avec les milliers de personnes qui étaient à la manifestation ce jour-là, et avec le PTB comme parti, bien sûr, on soutient le mouvement social.
0: Vous avez vu les débordements, les violences policières, vous en retenez quoi, vous?
1: Je trouve que la majorité, en tout cas le gros de la manifestation, s'est très bien passé. Bien sûr, il y avait quelques débordements en marge, mais ça ne doit pas éluder le fond en fait, de ce mouvement, qui sont les revendications contre les mesures du gouvernement Arizona.
0: Est-ce qu'il y a un problème récurrent de violence policière en marge des manifestations?
1: Oui, je pense qu'on a vu d'ailleurs certaines images, notamment sur BX1, où on a vu des images des jeunes qui se faisaient matraquer par la police de manière assez violente. Je crois qu'il y a un problème, en tout cas, de certains policiers qui abusent, en tout cas, de leur position dans les violences policières. Et c'est quelque chose d'inacceptable, c'est quelque chose qu'on ne peut pas accepter dans notre société. Nous devons pouvoir manifester et revendiquer de manière que le droit de manifester soit garanti.
0: Et donc il faut que les policiers fassent leur autocritique, que le ministre de l'Intérieur, voire celle de la Justice, sanctionne.
1: Ah oui, il faut absolument éclaircir cette situation. Moi, j'ai vu les vidéos qui étaient postées, notamment sur BX1, avec ce jeune homme qui se fait matraquer. Il n'y a aucune raison, c'est injustifiable, en fait, d'avoir cette attitude face à des jeunes manifestants. Et la police doit s'expliquer, on doit avoir des comptes là-dessus et qu'on réponde à ces questions.
0: Que dit-on au PTB quand on voit que plusieurs jeunes qui ont été arrêtés n'ont pas trouvé de place en IPPJ? Et là-dedans, il y en a un qui avait notamment plusieurs cocktails Molotov dans son sac. Donc lui, clairement, il était mal intentionné. Et il est rentré chez lui parce qu'il n'y avait pas de place pour s'occuper de lui ailleurs.
1: Oui, mais d'ailleurs, quand il y a des violences, ça existe en marge de ces mouvements-là. Et ça, bien sûr, ce n'est pas acceptable pour le PTB. Nous ne pensons pas que c'est le mode d'action qui serait conséquent. C'est contre-productif dans le cas
0: mais
1: actuel.
0: Mais ce gamin qui a 16 ans, qui vient avec 5, 6, 8 cocktails Molotov dans son sac, on fait quoi avec lui?
1: Non, mais je pense qu'il y a, la loi existe pour, en tout cas pour punir ces personnes-là et ces jeunes-là. Mais moi, quand j'ai assisté aux discussions avec le procureur du roi, quand on a eu des discussions sur les violences à Bruxelles, oui, il y a un gros problème au niveau de la jeunesse. Quand on a, par exemple, une région et des gouvernements qui coupent dans l'aide à la jeunesse, qui coupent dans le fait d'avoir des places en IPPJ et qu'il y a une

0: politiques, en fait, qui d'austérité, même dans les services qui sont censés garantir, en tout cas, la protection de la jeunesse et son encadrement. Oui, on ne va pas s'étonner après qu'il n'y a pas de place et qu'il n'y a pas de politique claire là-dessus. Donc, je pense que la priorité aujourd'hui, je pense qu'il ne faut pas que ces actes marginaux éludent en fait la question principale, que ces jeunes qui sont majoritairement pacifiques, qui se mobilisent dans la rue, ils se mobilisent notamment contre des mesures du gouvernement MR engagé, contre une augmentation du Minerval jusqu'à 1 200 €. C'est plus ou moins 400 € pour ceux qui sont à l'université, mais dans certaines écoles, on passe de 300 € à 1 200 €.
1: Pour des familles, c'est impayable. – La colère d'Abil Boukili.
0: – Ah oui, la colère, et c'est d'abord ça le moteur principal de ces manifestations, et il ne faut pas que ça soit éludé par les violences qui sont en marge de ces événements.
1: – Une question encore sur le fédéral, d'Abil Boukili. Pas d'accord au gouvernement fédéral, vous l'avez dit, ça va faire deux fois d'affilée que Bardo Wever, ce qui est unique en Belgique, hein, deux fois d'affilée, un Premier ministre pas en mesure de faire sa déclaration de rentrée. On parle d'État de l'Union désormais chez nous. C'est la preuve de quoi pour vous ?
0: Bah, c'est la preuve qu'il y a un mouvement social qui met pression sur les partis politiques qui composent le gouvernement, et c'est la preuve aussi que ce gouvernement, il est en perte de légitimité. C'est un gouvernement que depuis qu'il est en place, il n'arrête pas d'attaquer la classe travailleuse et ne pas aller toucher aux vrais tabous en fait qui peuvent équilibrer ce budget, notamment
1: la TVA. On dit quoi au PTB ? On peut l'augmenter, oui ou non ?
0: Mais bien sûr que non, bien sûr que non.
1: Donc là-dessus, vous êtes aligné sur le MR alors ?
0: Oui, mais le MR, il est un peu hypocrite là-dessus parce que c'est le MR qui a augmenter la TVA de 6 à 21% sur l'énergie. C'est aussi le MR qui a augmenté les accises sur le carburant en plein, pendant que les prix étaient en train de flamber. Mais je pense surtout que ce gouvernement, il a un problème, c'est que d'un côté, il ne veut pas toucher aux 1% les plus riches. D'un autre côté, il met 5 milliards supplémentaires chaque année dans l'armement et dans la défense. Et de l'autre côté, il veut aller chercher cet argent dans la poche des travailleurs. Et ça, c'est inacceptable. Et je pense que les gens le voient, ne l'acceptent pas, que ce soit la jeunesse, que ce soit les travailleurs des différents services, que ce soit public ou privé. Et ça, ça devient inacceptable et ça devient aussi illégitime. Et c'est pour ça que ce gouvernement n'arrive pas à boucler un budget.
1: Il va tenir, il va devoir aller voir le roi, on pourrait voir le gouvernement tomber. On fait ce pronostic-là comme plausible, en tout cas, au PTB.
0: Mais en tout cas, je pense qu'il faut tout faire pour faire reculer ce gouvernement, que ce soit dans toute sa politique antisociale, que ce soit les attaques sur les pensions, les attaques sur les salaires. Vous savez qu'ils envisagent aussi de généraliser sur les salaires en pleine crise de pouvoir d'achat, d'augmenter des TVA et des taxes alors que les gens sont tenus à la gorge et qui n'arrivent pas à se payer, à tenir les fins de mois. Donc il y a une violence, en fait, dans les mesures qui sont proposées.
1: Ce sera la dernière question, Nabil Boukili. Désolé, on a déjà eu votre choix musical, hein, donc on a entendu vos choix. Mais le PTB participe à deux majorités en région bruxelloise, dans des communes. C'est souvent compliqué, notamment à Molenbeek où il y a des économies sur le personnel. Est-ce que ça crispe en interne ? Est-ce qu'on se dit au PTB, ah, on s'est fait avoir, on n'aurait peut-être pas dû, on fait finalement pas très différent des autres ?
0: Non, il y a un problème beaucoup plus large. En fait, aujourd'hui, la charge sur les communes, il y a un transfert en fait de la charge fédérale vers la charge des communes. Rien que par exemple pour la réforme chômage, pour la commune de Molenbeek, si on prend cette commune en particulier, sur les 3 prochaines années, en fait, c'est une augmentation de 16 millions d'euros net. Ces 16 millions, Molenbeek ne les a pas. Il faut aller les chercher quelque part. Et donc, tant que le fédéral n'assume pas en fait sa part de financement, que ce soit pour les CPAS, pour les zones de police, ça aussi, ça coûte beaucoup plus aux communes aujourd'hui. Tant que le fédéral n'assume pas ça, les communes n'arriveront pas à gérer leur budget.
1: Est-ce que ça veut dire que le discours que vous tenez aujourd'hui pour justifier une participation, même difficile, dans une commune comme Molenbeek ou comme Forêt, eh bien, vous pourriez le tenir, par exemple, à la région. On est prêt à faire des vrais compromis, quitte à ce que ce soit difficile, pour monter dans un gouvernement régional au PTB. On terminera là-dessus, Nabil Boukili.
0: Oui, mais je pense que les compromis tout seuls ne suffisent pas. Il faut lutter, en fait, pour un refinancement à la fois des communes, mais aussi de la région bruxelloise. En fait, il y a une lutte à mener en parallèle. La participation toute seule, c'est pas ça qui va régler le problème. Tant qu'il n'y a pas une mobilisation pour changer, en fait, de paradigme et changer de comment les choses fonctionnent, un financement du fédéral pour les zones de police, pour les CPAS, pour faire respirer les communes, mais aussi un refinancement de la région bruxelloise qui est sous-financée aujourd'hui. Et je pense qu'avec toutes les meilleures gestions, ça sera compliqué, même si je pense que le gouvernement bruxellois aurait pu faire mieux malgré ces conditions-là.
1: Nabil Boukili, député fédéral, merci d'être venu répondre à mes questions ce matin, un peu perturbé par la grève nationale, mais enfin, vous avez fait l'effort d'être là. On a zappé votre

0: Notre choix musical, on continue à s'informer, Jules, ce matin.
1: Absolument, merci Michel, on vous retrouve dès demain à 8h15. Merci beaucoup à tous. Tout de suite, les titres du journal de 9h.
2: 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La contestation sociale reprend avec une grève dans les services publics organisée par la CGSP, un syndicat socialiste. Il dénonce le sous-financement des services publics et craint de nouvelles coupes budgétaires dans le secteur. Sur le terrain, le fonctionnement de nombreux services devrait être chamboulé. La circulation des transports en commun est perturbée à Bruxelles. En milieu scolaire, les arrêts de travail sont possibles également, tout comme à la Poste. Le rail fonctionne en service minimum jusqu'à ce soir, dernier train. La SNCB publiera d'ailleurs un service de train alternatif sur son site internet. Ce mouvement fait-il bouger les lignes? C'est la question qui a été posée au député fédéral PTB Nabil Boukili, qui était notre invité ce matin. Ce mouvement social a un impact considérable, nous dit-il. Le gouvernement fédéral n'arrive pas à trouver un accord pour son budget. C'est en lien avec la pression sociale depuis quelques mois et c'est d'ailleurs la deuxième année que ça arrive. Ce n'est donc pas innocent. Ce gouvernement est en perte de légitimité, nous dit le député. Et à la question, est-ce qu'on pourrait voir le gouvernement tombé. Il répond, il faut tout faire pour ne pas le laisser faire. Les automobilistes bruxellois risquent encore de devoir prendre leur mal en patience sur le ring. Plusieurs gros chantiers sont annoncés dans les prochaines années aux grandes dames des communes voisines. Dès 2028, le carrefour Léonard pourrait être en travaux pendant un an. À l'horizon 2029, les tunnels des quatre bras doivent aussi être rénovés avec une fermeture prévue pendant un an. Les communes craignent un report du trafic dans les quartiers voisins et réclament notamment davantage de transports en commun et en parallèle. Les travaux se poursuivent à Jésus-Seik et au viaduc de Vilvorde, tandis que la rénovation du Ring Nord doit s'étendre jusqu'en 2034. Enfin, la marche pour le climat a rassemblé entre 45 000 et 60 000 personnes hier après-midi dans les rues de Bruxelles, organisée par la coalition climat avec la participation de nombreuses autres organisations. Cette marche voulait dénoncer le manque d'ambition climatique en Belgique.
1: Merci beaucoup Fanny. Juste un petit rappel sur la météo et puis la circulation.
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1: Voilà, juste pour vous dire qu'apparemment le problème sur le ring au kilomètre 33,5 en direction de Zaventem et en provenance de Grand Bigard, après le camion est apparemment géré. Tout va mieux, c'est quand même relativement bouché, mais enfin, ça n'est plus une heure de retard, vous perdez 8 minutes maintenant sur ce trajet. Voilà, concernant la météo, aujourd'hui, ça devrait être assez clément, 17 à 18 degrés, du soleil toute la journée, et quelques nuages par-ci, par-là, un peu de vent, provenance du sud. Voilà, pour ceci dit, maintenant, on va retrouver dans quelques instants la dose d'humour, ce sera juste après Mila Brune, et puis cette courte page de réclame.
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0: Oh là là là là là là, Mila Brune, Chaos. On a une sélection musicale ici sur BX1, c'est du délire. J'adore cette chanteuse, Chaos, Mila Brune, Soul. Oh, ça fait du bien ça. Bon, allez, c'est l'heure de la dose d'humour avec Lulu.
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0: Bonjour Lulu, comment ça va?
2: Ça va.
0: Alors, on parle de quoi aujourd'hui?
2: On va parler actu bruxelloise.
0: Ah bah allons-y.
2: On essaye?
0: On est là.
2: Allez, c'est parti. Donc, ce matin, c'est un peu chronique d'un désastre annoncé. Attention les oreilles. Répression. La grève. Voilà, toujours par trois, je sais pas, c'est magique apparemment. Mais pas de bonjour ce matin.
0: Ah bon, pourquoi?
2: Ben je fais grève.
0: Ah, grève du bonjour.
2: Non, j'avoue, je vais quand même pas faire la grève de la politesse. Hein. Ça le fait pas. Par contre, je vous préviens, je suis fâchée. En vrai, je suis fâchée, parce que qu'est-ce qu'on fait là? Qu'est-ce qui se passe une fois de plus? Alors, petit rappel situationnel en ce 12 octobre.
0: Ouais.
2: Parce qu'apparemment, c'est pas clair le pourquoi, c'est qu'on fait la grève et que non, on fait pas du boudin ce matin, parce que gna gna gna mon quotidien. Alors, on fait la grève parce que les syndicats dénoncent les mesures fédérales sur le pouvoir d'achat, les pensions et le temps de travail, ainsi que les économies bruxelloises. Voilà, je l'ai dit très lentement, mais je vais le redire avec des mots simples. On appelle à la grève dans les services publics pour défendre le road trip en caravane, la moula, la sécu sociale contre l'austérité de l'Arizona.
0: Okay.
2: Voilà, je l'ai dit plus simplement, mais c'est parce que, en fait, de mon petit point de vue, l'austérité, elle est un chouïa mal orientée. Là, en fait, l'austérité, elle cogne sur notre avenir, elle esquinte nos pensions. Et oui, nos pensions. Et surtout ceux qui les génèrent et qui sont là, dehors, dans la rue, à défendre leurs droits. Voilà, l'austérité, elle cogne dessus. Alors,

0: Ça va paraître dingue, je sais, il est vachement tôt ce matin, même pour moi. Donc je voudrais juste signaler qu'on n'a encore jamais vu quoi que ce soit fructifier quand on cogne dessus.
1: C'est juste.
0: Sauf les traumas.
1: Ah oui.
0: Ah oui, les traumas, ça marche en fait. Les traumas, ça marche, mais c'est peut-être ça le plan secret de l'austérité. Tous nos traumas, tous nous envoyer en thérapie, en compliquant les procédures de remboursement. Non, non, ça ressemble trop à la réalité, pardon. Non, mais on n'est plus à une improbabilité près. Donc moi, ce que je veux dire, c'est que je sais que le plan de départ, c'était d'avoir des robots et de l'intelligence artificielle qui allait bosser pour nous. Le problème, c'est que maintenant, l'intelligence artificielle, elle écrit des livres.
1: Eh oui.
0: Ben oui, elle se publie toute seule, on sait même pas. Donc, le plan de la faire travailler pour nous, eh ben, il est compromis. Voilà. Alors, pour rappel, 615 jours pour former un gouvernement bruxellois, premier réflexe, c'est geler les embauches. Pousser nos pensions / étudiants dehors à cause des réformes et coupes budgétaires dans l'enseignement FWB, c'est quoi le plan?
1: On se demande.
0: Oui. On se demande, parce que moi, de mon ridicule petit point de vue, je pense qu'on devrait tous commencer à vachement s'inquiéter, arrêter d'attendre l'apocalypse et y participer un petit peu. Parce que là, pour le dire avec des mots simples, à nouveau, la grenouille, elle frit. Voilà, on n'est plus, on n'est plus sur une lente cuisson à l'étouffée, là. Là, on est frit. Donc, on va ranger nos petits extincteurs de conscience et on va aller griller des saucisses sur les flammes de la révolte. Hein? Allez.
1: Pas mal comme idée, ça.
0: C'est pas mal, hein.
1: Bah oui.
0: Voilà, et sinon, à lundi prochain. Hein.
1: À lundi prochain, à lundi. Lulu. Merci beaucoup. Très belle journée à tous. Lulu, où est-ce qu'on vous retrouve? Vous êtes sur scène un petit peu ou pas cette semaine, là, ou quoi?
0: Non, je fais la grève. Hein.
1: Ah, grève de scène.
0: Là, on fait tout. On fait en grève partout. D'accord, on se retrouve sur Instagram et c'est tout.
1: Bon, allez, Instagram, Lulu, enfant terrible. Très belle journée à tous. Vous écoutez BX1, il est 8h43. On va écouter Farandole, hyper content. Et après, on retrouve Christophe Durand pour la chronique sport hebdomadaire.

0: hyper content. On est hyper content de retrouver Farandole, ce petit single juste avant la chronique sport de Christophe Durand qui va commencer juste après ce petit jingle.
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0: Salut. Bonjour Christophe.
2: Salut Jules, salut Fanny.
3: On parle tennis avec l'European Tour qui arrive.
2: Oui, l'European Open, la 11e édition. C'est le seul tournoi ATP 250 de tennis qui se déroule en Belgique. Et il se déroule en plus de ça dans la capitale à Bruxelles. C'est pour la deuxième année consécutive que ça va se passer à Brussels Expo. Plus précisément, ça commence samedi jusque dimanche prochain. Tournoi qui se joue...
3: 11e édition, non ?
2: La 11e édition, mais la deuxième à Bruxelles. Le tournoi se passait à Anvers par le passé. Il a déménagé à Bruxelles. Et puis, il va malheureusement redéménager dans deux ans en Italie, puisqu'il a été racheté par les Italiens.
3: On en avait parlé, je me souviens.
2: Effectivement. Ouais. Et donc là, il va falloir en profiter parce que c'est l'avant-dernière édition, samedi jusque dimanche prochain. Tournoi qui se joue en intérieur, sur surface dure, et qui réunit certains des meilleurs tennisman au monde. Donc, si vous êtes amateur de la petite balle jaune, c'est l'occasion ou jamais de les voir de près du côté de Bruxelles. Il y aura le Canadien Félix Auger-Aliassime, 4e à l'ATP quand même, c'est pas mal, dernier vainqueur du tournoi. Le Français Arthur Fils, 11e joueur mondial. Le Norvégien Casper Ruud, 20e mondial. Et puis des Belges forcément qui seront de la partie puisqu'on est en Belgique. Zizou Berckx, Rafa Collignon, Alexander Bloks et puis David Goffin, c'est là où je voulais en venir. Ouais. Il a annoncé qu'il tirera sa révérence à Bruxelles chez nous lors de ce tournoi. Ça s'annonce donc très particulier.
3: Émouvant,
2: effectivement, il y aura des hommages, il y aura des surprises. 17 années.

0: passer au plus haut niveau pour le Liégeois David Goffin, qui a porté haut les couleurs du tennis belge. Il est devenu, on le rappelle, le premier joueur à intégrer le top 10 de l'ATP, le premier joueur belge. Il a atteint la 7e place mondiale. Il a remporté 6 titres ATP et disputé 4 quarts de finale en Grand Chelem. Il fera donc ses adieux à Bruxelles, au monde pro du tennis. Ce sera un des temps forts de cette semaine à Bruxelles Expo. C'est d'ailleurs lui qui procédera au tirage au sort du tournoi. C'est vendredi à 17h. Okay. Donc on saura un petit peu le tableau vendredi soir. On attend cela avec impatience, tout comme voilà, tout ce qui est prévu pour lui, hein, pour rendre hommage à sa carrière longue de 17 ans. On l'a dit. Notons que pour terminer, ce tournoi, c'est un sacré challenge en termes logistiques, parce que le tournoi va déménager pour les quarts de finale, les demi et la finale. Oui, c'est une histoire belge. Donc le tournoi commence au Palais 12.
1: Okay.
0: Et il va déménager pour les quarts de finale jeudi au Palais 5, à 350 mètres de là. Pourquoi, wow, Jules? Eh bien parce qu'il y a deux concerts qui étaient prévus et on n'a pas su les déplacer. Deux concerts de rap qui obligent les organisateurs à déplacer le tournoi. Le cours central doit être déplacé à 350 mètres. C'est une histoire belge.
1: C'est dingue,
2: c'est une histoire belge, mais on ne manque pas de créativité. C'est ça qui est bien.
0: Et ça va se passer et on va le faire.
2: Ouais.
0: C'est surtout ça le plus important.
1: C'est très fort.
0: Ça n'enlèvera, je pense, rien au plaisir du public, parce que 350 mètres, c'est pas grand chose. C'est le même quartier. On verra donc les meilleurs tennismen au monde, on l'a dit. On dira au revoir aux meilleurs tennismen belges de l'histoire.
2: Mais du coup, on ne sait pas quand on va lui dire au revoir.
0: On sait pas
2: si on veut acheter des tickets.
0: Effectivement,
2: il faudra
0: un petit peu attendre le tirage au sort de vendredi. Sinon, prendre le pass pour la semaine, hein, c'est peut-être le plus efficace.
1: C'est la meilleure solution.
2: Ah là, on est sûr, au moins. Oui.
0: Voilà, en tout cas, il faut en profiter. Avant le déménagement en Italie dans 2 ans, il y aura déjà le déménagement dans le tournoi, donc du Palais 12 au Palais 5. Rendez-vous donc ce samedi jusque dimanche prochain pour en profiter pleinement.
1: Merci beaucoup, Christophe Durand. On vous retrouve ce soir dans Bonsoir Bruxelles avec Fabrice Grosfilet.
0: 17h10, en
1: 17h10,
0: effet.
1: Soyez au rendez-vous.
0: Et on parlera du tournoi encore ce soir.
1: D'accord, ok. Bon, excellente nouvelle. On aura des précisions sur le déménagement. Il est 8h49. Dans quelques instants, eh bien, ce sera la bonne nouvelle. On accueillera Aline. Mais d'abord, un peu de musique. Alex Jermis, Rhythm of Life.

0: Alex Jermis, Rhythm of Life avec Ming en featuring sur cette chanson. Voilà, de quoi je voulais vous parler. On va faire un petit point. Oui, dites-moi.
1: Je voulais juste préciser qu'Alex Jermis, il était, c'était le DJ du marathon de danse du week-end pour le Cap 48, en fait, à l'RTBF.
0: Ah, excellent. Ouais. D'ailleurs, on va reparler de Cap 48, ouais. Mais ça, c'est pour la bonne nouvelle. Aujourd'hui, à Bruxelles, 6 à 7 degrés ce matin au minimum, 18 degrés maximum, et puis il va faire assez beau. On voit le soleil qui brille sur les façades en face.

0: des beaux studios de BX, hein, sur le boulevard Reyers à Schaerbeek. Il va faire beau partout sur la capitale, et puis quelques petits nuages vont venir un petit peu cacher le soleil par-ci, par-là. Mais bon, 15 à 16 degrés en moyenne sur la capitale. Voilà, un petit vent de sud, sud-ouest, ça va faire du bien. On va parler de la place Quetelet. Aujourd'hui, elle est à Saint-Just-en-Aude, dans la place Quetelet. C'est un bâtiment, il y a un bâtiment néoclassique qui l'aborde, qui a été pendant 60 ans le regard de la Belgique vers les étoiles. Fanny, le saviez-vous? Adolphe Quetelet, il est né à Gand en 1796. Hein, à l'époque, le prénom Adolphe était encore à la mode. Docteur en mathématiques, 23 ans, il vient enseigner à
1: l'Athénée. Ça fait penser à la pièce, évidemment, le prénom.
0: Eh oui, le prénom. Je crois que ça joue en ce moment, d'ailleurs, le prénom. Faudra que j'essaie de.
1: Ouais,
0: je vais trouver des infos. Ouais. Je vais vous en parler. Ça va jouer à Bruxelles bientôt, je pense, si ça joue pas déjà. Il vient enseigner donc à l'Athénée de Bruxelles. Son idée fixe, doter la ville d'un observatoire. Il convainc le roi Guillaume Ier qui signe le décret le 8 juin 1826, il y a 200 ans tout juste. Hein. Le bâtiment s'élève ici aux portes de la ville et Quetelet en devient le directeur. Dès 1833, on y relève la météo quatre fois par jour. La Belgique est le premier état à faire de la météorologie officielle, figurez-vous. Mais Quetelet ne regarde pas le ciel, que le ciel en tout cas. Il mesure aussi les humains, la taille, le poids, les naissances, les crimes. Il invente l'homme moyen et un indice que les médecins utilisent toujours aujourd'hui, l'indice de masse corporelle. C'est à Quetelet qu'on le doit, cet IMC qui m'embête tous les matins quand je monte sur ma balance ou que je n'y monte pas selon que je suis de bonne ou de mauvaise humeur. Mais ça dit, je suis souvent de bonne humeur. Il est 8h, non, il n'est pas 8h. En 1853, rien à voir avec l'heure, il réunit à Bruxelles le tout premier congrès international de statistiques. Voilà, il est mort à Bruxelles en 1874. En 1890, l'observatoire déménage à Uccle, vous le connaissez certainement, où il fête cette année ses 200 ans. Voilà. Il fête ces années, c'est 200 ans, 1890, ça c'est bizarre ça comme chiffre. Bon, il faudrait que je vérifie mes calculs. Ça me semble tout à fait étrange. Allez, on va écouter Anouar. Oh Anouar, je suis content de l'écouter. C'est un artiste qui commence en même temps que moi. Il y a quelques années de ça, on s'est retrouvé sur la scène du Made in Brussels Show. C'était au Théâtro. C'était, n'hésitez pas à y aller d'ailleurs. Made in Brussels Show tous les lundis soirs au Théâtro. Non, un lundi par mois. Allez, follow me, Anouar, c'est tout de suite.

0: Anouar. Follow me. On va le suivre. Anouar, qui a commencé il y a quelques années. Et on suit aussi Aline, qui vient de nous rejoindre. Bonjour Aline, comment ça
1: Salut.
0: Va
1: Salut.
2: Bonjour, et vous, ça va bien?
1: Très bien.
0: Ouais. Qu'est-ce qu'on a aujourd'hui?
2: Jean-Paul Groove.

0: marraine depuis, bah c'est la première marraine depuis 5 ans, c'était que des parrains avant. 14e édition donc, c'était Nawel Madani. Voilà, c'est que des bonnes nouvelles, il n'y a pas grand chose à dire de plus. C'est tous les artistes belges qui ont répondu à l'appel, Teddy Bear, Loïc Noté, Elena. Et je vous le disais, il y avait également le DJ belge, hein, Alex Germis, qu'on entendait là il y a quelques minutes. Ouais. Et tout cela a permis d'ajouter. Il y a également Raphaël Skaini et Sébastien Nolvaux qui ont ramené une enveloppe de 100 000 euros. Donc voilà, tout le monde y participe et pas ça mal, fait du ça. Bien. Et c'est beaucoup plus quand même que l'année passée. On a à peu près, je ne vais pas faire les comptes, mais au moins 150, 60 000 euros en plus.
1: Moi non plus, parce que bon, les calculs apparemment, c'est pas mon fort. Allez, merci. On se retrouve à 10h pour le flash. Oui. On vous retrouve et puis nous, on se retrouve demain à 7h.
0: À demain, Jules.
1: De laisser Aline prendre les rênes de l'émission.
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8: Lundi 12 octobre, il est 9h. Soyez les bienvenus dans Boucan et tout de suite, on s'informe avec Brian Momard.
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8: Bonjour Brian.
9: Bonjour Aline, rebonjour à toutes et à tous. Nouvelle journée de grève nationale avec des perturbations à prévoir aujourd'hui du côté de la CIB. Toutes les lignes de métro et de bus circulent. Une majorité des lignes de tram sont en service. Attention en revanche, si vous prenez le train, la SNCB applique un horaire alternatif jusqu'au dernier train de ce lundi. 7 trains IC sur 10 circulent, un train L sur 2 et un train P sur 5. Des perturbations sont également possibles dans les écoles, les hôpitaux, les administrations bruxelloises de manière générale. La collecte des déchets sera touchée aussi localement. Il faut donc vérifier la situation auprès de votre commune avant de sortir vos poubelles. Revenons maintenant sur la manifestation qui a secoué la capitale vendredi avec des débordements. 21 personnes ont justement été déférées devant le parquet de Bruxelles, dont 16 jeunes. D'autres images qui ont aussi beaucoup tourné montrent des violences policières commises notamment vers ces mêmes jeunes. Des violences récurrentes dénoncent l'opposition. Du côté du PTB par exemple, on a appelle à plus de fermeté envers les policiers. On écoute le député fédéral Nabil Boukili.
10: On a vu des images des jeunes qui se faisaient matraquer par la police de manière assez violente. Je crois qu'il y a un problème, en tout cas, de certains policiers qui abusent, en tout cas, de leur position dans les violences policières. Et c'est quelque chose d'inacceptable. C'est quelque chose qu'on ne peut pas accepter dans notre société. Nous devons pouvoir manifester et revendiquer de manière que le droit de manifester soit garanti.
11: Et donc il faut que les policiers fassent leur autocritique, que le ministre de l'Intérieur, voire celle de la Justice, sanctionne ?
10: Ah oui, il faut absolument éclaircir cette situation. Moi, j'ai vu les vidéos qui étaient postées, notamment sur BX1, avec ce jeune homme qui se fait matraquer. Il n'y a aucune raison, c'est injustifiable, en fait, d'avoir cette attitude.
9: Et dans le cadre de la manifestation d'aujourd'hui, cette fois-ci, la CGSP a installé un piquet de grève à l'entrée de Scarbeck Formation, où travaillent notamment des agents de la SNCB et d'Infrabel. Une dizaine de syndicalistes filtrent les accès depuis 6 heures ce matin, tout en laissant passer les travailleurs. La CGSP dénonce le sous-financement du secteur et craint de nouvelles coupes budgétaires.

0: Elle s'inquiète aussi des projets de réforme au sein du rail qui prévoient davantage de flexibilité et de productivité. Le syndicat prévient que d'autres actions pourraient suivre. Ils étaient 45 000 selon la police, 60 000 selon les organisateurs à défiler dans les rues de Bruxelles pour le climat hier. C'est la première marche d'envergure depuis l'été caniculaire qu'a subi la Belgique. Le message est adressé à l'Arizona et à l'Union européenne. Il faut remettre le climat au devant des enjeux. On écoute Nadia Cornejo, vice-présidente de la coalition climat et porte-parole de Greenpeace.
1: L'été a été, je pense, très dur. On a eu des taux de surmortalité particulièrement importants par rapport aux autres pays européens. Et il n'y a pas eu un mot du gouvernement, pas eu une fleur, en fait. Et je pense que ça a choqué beaucoup de gens. En plus du fait qu'on vit une situation compliquée, au-delà des personnes qui sont décédées, il y a des gens qui ont travaillé dans des conditions horribles, qui devaient essayer de dormir dans des conditions horribles. Donc je pense que ça montre qu'il y avait un besoin d'agir. Et puis, il y a les fagnes qui ont brûlé. C'était vraiment la goutte qui a fait déborder le vase. Donc, effectivement, je pense que les Belges ont eu envie de remontrer qu'il fallait se mobiliser et qu'il faut que le climat redevienne une priorité et que la glisser sous le tapis comme s'il n'y avait rien, ça, c'est pas possible.
0: Le nombre de bénéficiaires du revenu d'intégration sociale dépasse désormais celui des chômeurs indemnisés en Belgique, selon les informations du Standard. En août, plus de 200 000 personnes percevaient une aide du CPS contre 185 000 chômeurs indemnisés. Une évolution liée à la réforme du gouvernement de Wever qui limite les allocations de chômage à 2 ans maximum. Depuis janvier, 133 000 personnes ont perdu leurs allocations. Dans le même temps, plus de 57 000 bénéficiaires supplémentaires ont rejoint les CPS. Parmi eux, presque la moitié ont basculé du chômage vers le revenu d'intégration, soit plus que ce qu'anticipait le ministre de l'Emploi, David Clarinval. La ville de Bruxelles est la première commune à se prononcer ce lundi soir sur la création des hôpitaux universitaires de Bruxelles. Le projet regrouperait Erasme, Bordet, Saint-Pierre, l'hôpital des enfants et Iris Sud dès le 1er janvier prochain pour un total de 2500 lits sur 12 sites. L'objectif est de mutualiser les moyens et de réaliser des économies tout en investissant 64 millions d'euros par an dans les équipements médicaux, l'informatique et les bâtiments. Le plan prévoit un retour à l'équilibre financier en 2030. L'hôpital Bruckmann ne fait pas partie du projet à ce stade mais pourrait le rejoindre plus tard. La maison communale de Forêt fait peau neuve. Les combles ont notamment été entièrement transformés en bureaux et en cafétéria tout en conservant les poutres d'origine. D'autres rénovations sont déjà souhaitées par les autorités locales. Comment moderniser le bâtiment sans dénaturer son histoire? On écoute les explications de Françoise Père, échevine des travaux publics de Forêt. Elle est au micro de Pierre Mayens.
2: Tout a été rénové, hein, de la cage jusqu'au comble. C'était vraiment un grenier où étaient stockées des œuvres d'art. Et là, c'est devenu des bureaux. Donc, on a vraiment modernisé. Il y a un réfectoire. Et donc, c'est la grosse partie nouvelle de la rénovation de la maison communale. On doit encore rénover l'ensemble des... à l'extérieur, donc autour de la maison communale. Donc c'est une des parties classées et donc il faut un permis d'urbanisme et il faut aussi l'autorisation des monuments et sites pour pouvoir rénover à l'identique.
0: Voilà pour cette page d'information de 9h, Aline.
3: Merci Brian, à tout à l'heure.
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3: Et on est parti pour faire donc du bruit, ça sera jusque midi en direct en radio, web radio et puis aussi en télévision. Ce matin, on parle musique avec mes invités, puisque c'est Jean-Paul Gourouve. Je reçois Nils, il y a la release party du nouvel album Digital Therapy qui aura lieu le 21 octobre, ce sera au Botanique. On va faire un plongeon évidemment dans ce nouveau projet, cet album dans lequel il y a plein de collaborations. J'imagine que vous n'êtes pas passé à côté, ce sera donc à 9h30. Pierre Baudot viendra aussi nous parler de sa semaine pour Background, puisque toutes les semaines il reçoit un ou une invitée qui s'occupe de faire la programmation musicale, 100% Fédération Wallonie-Bruxelles, je le rappelle bien entendu. L'information quant à elle revient toutes les heures et puis on terminera avec du podcast. Apprivoiser le flou, un documentaire de Léo Ligavan, une plongée au cœur de sa famille, petit trigger warning tout de même, puisqu'on aborde notamment des violences intrafamiliales et de l'inceste dans cet épisode qu'on divisera en deux parties puisqu'on l'écoutera aujourd'hui et demain. Et on démarre évidemment en musique avec Pio qui arrive ce matin et ce titre Bathroom Door. Merci d'avoir choisi Boucan.

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0: Elle à l'instant.
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0: Il est 9h15 dans 15 minutes, c'est donc avec Jean-Paul Groove qu'on a rendez-vous pour parler donc de Digital Therapy, l'album qui est sorti il y a tout juste 10 jours. Il y a une opé release qui arrive au Botanique, ce sera le 21 octobre. En attendant, petit tour du côté du ciel, puisque vous l'avez vu, un petit peu de brouillard ce matin. Le soleil sera de la partie aujourd'hui, un petit peu voilé, mais il sera là quand même. Et puis les températures sont assez douces, jusqu'à 18 degrés. Avant de se plonger dans l'univers de Jean-Paul Groove, il y a Emery Gill qui arrive, mais juste avant. C'est du hyper content avec l'été toute l'année. On se fait plaisir ce matin.

0: temps. Merci d'avoir choisi Boucan ce matin.
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0: Dans quelques instants, je reçois Nils de Jean-Paul Groove dans ce studio. On va parler évidemment musique, hein, vous vous en doutez, de cet album qui est sorti donc le 2 octobre et puis de cette release qui arrive le 21. C'est déjà tout bientôt. Peut-être que vous n'avez pas encore acheté vos places. On va essayer de vous convaincre en tout cas ce matin. Dim Kelly arrive et juste avant, ce sera Douy avec Jouer Seul. On se retrouve dans quelques minutes.
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1: Et ce matin, on va parler musique avec mon invité, c'est Nils. Bonjour Nils.
2: Bonjour Aline.
1: Tu vas bien?
2: Ça va et toi?
1: Mais ça va très bien, merci d'être avec moi ce matin.
2: Avec plaisir.
1: Et t'es là pour représenter Jean-Paul Groove.
2: Oui.
1: J'ai envie de dire bon retour dans ce studio en fait.
2: Oui, ça fait pas si longtemps. Hein.
1: T'étais là pour le brunch en fin de saison, voilà, maintenant t'es là pour Boucan. Digital Therapy, c'est l'album qui est sorti, c'était il y a tout juste 10 jours.
2: Tout à fait.
1: Il s'est passé quoi en 10 jours?
2: Il s'est passé quoi en 10 jours? Pas grand chose en
1: ah
2: fait,
1: ouais,
2: parce que par rapport à tout le travail et l'énergie qui a été mise dans la confection de cet album, une fois que c'est sorti, en fait c'est sorti.
1: Est-ce que c'est un peu genre un gros soulagement?
2: Oui et non, parce que d'un côté, oui, on a enfin sorti l'album sur lequel on travaille depuis si longtemps. D'un autre côté, il y a encore toute la tournée de release pour le défendre. Et donc, c'est encore pas mal de boulot. Donc, on a encore un petit peu de temps avant de se reposer.
1: Mmh. Il y a donc pas mal de dates qui arrivent, notamment un Botanique, hein, le 21 octobre pour la release
2: de l'album, ouais.
1: Officiel. C'est cool de faire un petit bota quand même pour la release.
2: Ah, ça fait plaisir. Ça fait un moment qu'on n'y a pas joué en plus. Donc, grand plaisir.
1: Il y a déjà quelques petites dates qui sont passées avant. On en parlera un peu plus tard dans cette interview. Il y a pas mal de collaborations qui sont sur cet album. Est-ce qu'on pourrait les imaginer monter sur scène?
2: Tout à fait, la plupart de ces collabs seront là le jour même pour chanter avec nous.
1: J'imagine qu'on ne peut pas spoiler, on ne peut pas dire qui. C'est mieux de garder la surprise peut-être.
2: Gardons la surprise.
1: Ça va. On l'avait dit, c'est donc une grande nouveauté hein, ces collaborations, c'était nouveau pour vous puisqu'à la base c'est que de l'instrumental ce que vous faites.
2: C'est ça.
1: Et donc là, vous avez décidé de vous ouvrir à avoir des petites voix. Il y avait un titre qui était déjà sorti, c'est Bain de sourire avec Pierre au pluriel. Moi, je propose qu'on mette juste un petit extrait pour le plaisir.
2: Yes.

0: C'est dur de s'arrêter dans ce morceau quand même.
1: Ah bah ouais, c'est énergique.
0: Je l'avais mis la dernière fois, on avait mis un petit extrait du clip qui est assez fou, avec Pierre qui était complètement déjanté en fait.
1: Exactement.
0: Un pur plaisir, je suppose, de travailler avec lui.
1: Ouais, en plus, on avait. Donc, pour avoir cet effet un petit peu uncanny, on a enregistré le clip, enfin, des parties du clip en ralenti pour ensuite réaccélérer. Donc, c'est ça qui donne un petit peu l'effet étrange comme ça à la caméra.
0: Oui, et puis lui se débrouille très très bien avec ses grandes
1: très
0: mimiques.
1: Très charismatique, oui.
0: On a l'impression aussi que c'est quand même un beau tournant dans votre carrière, hein, ce nouveau projet, notamment ces collaborations. Mais donc, vous vous ouvrez à d'autres styles musicaux. Il y a un peu un truc de fusion puisque vous vous mêlez à d'autres voix. Enfin, c'est comme ça que moi je le perçois. Dis-moi si je me trompe, hein, Nils.
1: Non, tout à fait. C'est une super opportunité pour nous, en fait, d'un point de vue d'inspiration, tout bêtement, parce que ça nous emmène dans plein de territoires musicaux qu'on n'aurait pas spécialement pu traverser sans passer par là, quoi, sans faire des collaborations avec d'autres artistes.
0: Mais justement, comment elles ont été pensées, ces collaborations? Est-ce que les morceaux ont été écrits en pensant à quelqu'un? Ou alors ça a fonctionné différemment et c'est parce que vous avez rencontré tel artiste que vous vous êtes dit « Ah, on va collaborer ensemble » et ça a amené quelque part?
1: Bah, ça dépend, en fait. Par exemple, pour le cas de Bain de Sourire qu'on vient d'entendre, c'est Pierre, avec qui on avait déjà bossé par le passé, qui est un très vieil ami à Denis, mm-hmm. notre batteur du coup, qui un jour nous a envoyé une minuscule intro qui était déjà très ressemblante à ça de ce morceau. Et on a décidé de créer un morceau autour de ça complet, quoi.
0: Ça, c'était la carte blanche ou pas francophone ou rien?
1: Alors, il a été joué à la carte blanche, mais il avait déjà été joué avant dans des concerts.
0: Okay.
1: Je pense qu'on l'avait déjà joué à notre release aussi au Botanique, la release de l'EP.
0: C'est pour ça que ça a été genre permis.
1: Ou
0: à la carte
1: blanche. Je sais plus. Enfin, en tout cas, il me semble qu'on l'avait joué.
0: C'est difficile de remonter dans les souvenirs. Et puis d'autres collaborations qui ont fonctionné différemment.
1: Oui. Alors, par exemple, il y a Charles et Pete, mm-hmm. Avec qui on est rentré en contact grâce à Jérémy, en fait, qui est l'ancien bassiste de Jean-Paul Groove, parce que lui avait déjà travaillé avec eux. Par exemple, pour Charles, il travaille encore avec Charles. Pour Pete aussi, je pense. Charles, c'est le bassiste de Charles et il fait des remplacements pour Pete. Mm-hmm. Et donc, ça a facilité le contact, oui.
0: Et vous saviez à quoi allait ressembler le morceau ou pas du tout? C'est après le contact que ça se décide?
1: Oui, c'est la musique s'est faite en fait par la rencontre, donc on n'avait pas spécialement pré.
0: Il n'y avait pas l'instru à lui envoyer, quoi. C'est pas ça.
1: Je pense que pour Pete, on avait déjà composé une instru et lui, il a posé son texte dessus.
0: Ouais.
1: Charles, ça a été une composition qui était plus main dans la main, on va dire.
0: D'accord. Avec Pete, justement, bah, tu en parles, hein. Belle transition toute trouvée. Jean Pogo, c'est le morceau que vous avez fait ensemble et on met un petit extrait.
1: Allons-y.
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1: Jean Pogo, l'idée c'est de faire des gros pogo dans le public sur ce titre.
2: Sur ce titre, sur d'autres titres, oui, la danse fait toujours partie des concerts de Jean-Paul Groove, ça c'est certain.
1: J'imagine, en tout cas, ça serait difficile de rester en place.
2: La danse, on va dire, plus ou moins énergique.
1: Toi, tu fais des pogos ?
2: Moi, je suis pas très pogo.
1: Non. Tu préfères les regarder depuis la scène ?
2: Je suis un petit peu plus calme dans le public, même si, par exemple, il y a quelques années, j'étais allé voir un concert de Meshuga qui m'avait tellement, je me sentais tellement bougé par le concert que je suis aussi rentré dans le pogo.

0: Ouais, mais ça va, pas de blessure.
1: Non, non.
0: Comment tu serais si toi t'étais dans le public pour vous voir vous sur scène?
1: Ouh, ça c'est une bonne question. Je pense que je serais quand même beaucoup dans. Même si je serais évidemment dans le moment et dans apprécier la musique, on va dire, d'un point de vue primaire, je serais aussi beaucoup dans l'analyse, de me demander, ah tiens, comment est-ce que ça, comment ils font
0: Est-ce
1: ça?
0: que c'est pas des formations professionnelles,
1: Ben,
0: ça?
1: bien sûr, bien sûr. Mais ça, je pense que je pourrais pas faire autrement.
0: J'imagine. Est-ce que t'es du genre plutôt dans le public à la base à hocher de la tête, à être un peu calme?
1: Oui,
0: Oui, c'est ça. Il faut vraiment te bousculer pour que t'aies envie de foncer dans le pogo.
1: exactement. Faut m'échouer.
0: Mais ou Jean-Paul Groove.
1: Ou Jean-Paul Groove, c'est vrai, mais ça c'est difficile à dire vu
0: Ouais,
1: que je
0: j'imagine.
1: pourrais jamais être dans cette situation-là.
0: Non, c'est vrai. Bon, on le comprend. Peut-être que je l'ai pas encore dit, hein, mais celles et ceux qui vous connaissent pas, peut-être n'ont pas capté que votre musique, c'est de la musique électronique, mais faite avec des instruments acoustiques.
1: Exactement, acoustique et électrique.
0: Ouais, mais tout est fait en live, hein.
1: C'est ça, tout est fait en live, tout est fait à la main.
0: Et donc quoi, du coup, ça veut dire qu'il faut rajouter, c'est pas le mot, c'est pas des filtres, mais en tout cas des éléments pour que la musique elle sorte telle qu'on l'entend en live.
1: Oui, il y a énormément de processing avec du matériel entre les doigts sur l'instrument
0: Ouais.
1: et ce qui sort
0: Du baf, quoi.
1: dans. Ouais, exactement.
0: C'est beaucoup de chipo, mais c'est important pour vous en tout cas de faire vivre cette musique en live.
1: Oui, à fond, parce que c'est cette musique qui est habituellement qu'on entend faite uniquement avec faite avec des ordinateurs, et c'est un challenge de pouvoir se l'approprier avec nos instruments, notre manière.
0: Ouais, puis j'imagine c'est autre chose de la vivre sur scène face à un laptop qu'avec sa guitare ou sa batterie sur scène.
1: Oui, mais je pense que c'est aussi une expérience pour le public qui est différente, le fait de bah non seulement de voir des musiciens sur scène jouer cette musique, mais aussi de visuellement connecter un mouvement à un son.
0: Ouais.
1: Je pense que ça fait partie de l'expérience du concert qui est vraiment
0: Puis
1: intéressante.
0: tous les autres musiciens et musiciennes ont des formations professionnelles qui seront en train de vous regarder comme ça et essayer de comprendre qu'est-ce qui fait quel bruit.
1: Oui, il y a un côté rigolo comme ça.
0: Il y aura peut-être de ça aussi. D'autres collaborations, hein, tu en as parlé par exemple avec Charles, hein, un titre qui est sorti avant la sortie de l'album, mais il y a aussi une collaboration avec la chanteuse du duo De Haze qui s'appelle donc Stéphanie.
1: Stéphanie Bertrand, oui.
0: Ouais, elle rappe et elle chante sur ce morceau qui s'appelle donc Daydream. Pareil, j'ai prévu un petit extrait.
1: Allons-y.

0: Du rap et du chant hein, sur ce morceau. On entend la voix de Stéphanie, elle est reconnaissable à fond, entre mille.
1: Tout à fait.
0: C'est pour ça que j'imagine votre choix s'est porté sur elle.
1: Ouais, en fait, ce morceau, ça a été un peu le parcours du combattant parce que on a l'instru depuis longtemps, en fait. Et on était très contents de cet instru, mais elle se suffisait pas tout à fait elle-même en tant que telle. On voulait vraiment entendre de la voix dessus. On a mis du temps à trouver. Pardon ?
0: Vous pensez vraiment maintenant à imaginer des voix sur votre musique instrumentale. Enfin, c'est juste une autre façon de penser votre musique. Hein.
1: Oui, parce qu'on peut pas laisser la même place sur une instru qui va être destinée à être chantée plutôt qu'un morceau qui est purement instrumental.
0: Pardon, du coup, je t'ai coupé, tu disais ?
1: Je sais plus du tout.
0: Tu disais parcours du combattant, c'était difficile.
1: Oui, c'est ça. Et donc, on a mis du temps à trouver la personne idéale pour poser la voix dessus. Mm-hmm. Et finalement, ça a été Steph et elle a fait ça parfaitement bien.
0: Ouais. Ce morceau, il parle de quoi, si je me trompe pas, du temps qui passe?
1: En fait, ça parle des gens qui sont un peu donc stuck in your daydream, hein, qui t'es coincé dans ton rêve de jour, des gens qui se laissent un petit peu vivre et qui vont pas jusqu'au bout des choses, qui vont pas chercher leur réel rêve en fait, et qui se laissent vivoter un petit peu et c'est dommage.
0: Qui se satisfait, comment on dit, c'est quoi la conjugaison du coup?
1: Satisfont.
0: de ce qui se passe sans chercher à aller.
1: Oui, et donc
0: plus loin,
1: le refrain ensuite interpelle avec hit the switch, donc ouais. Tape le switch, change quelque chose.
0: Provoque
1: dans ta vie
0: en fait. Hein,
1: c'est ça.
0: Provoque et reprend le contrôle.
1: Exactement.
0: Ok. Je te propose de faire une petite pause si tu veux bien, Nils, avec.
1: Faisons une pause.
0: Ben ouais. Avec le morceau éponyme Digital Therapy qu'on va écouter juste après.
1: Ça marche.
0: Juste après la pause. On se retrouve dans quelques minutes.

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1: Et ce matin, on parle donc musique avec Nils qui représente ici Jean-Paul Gourouve. Nils, on le disait, est-ce qu'il y a beaucoup de gens qui écoutent ce genre de musique le matin ?
2: Bah, écoute, c'est une question à se poser parce que ça réveille.
1: Hein. On l'a dit, c'est Boucan, l'idée c'est de faire un peu de bruit. Bah, là, pour le coup, j'espère que vous êtes réveillés pour celles et ceux qui nous écoutent. Digital Therapy, c'est le nom de l'album qui est sorti donc le 2 octobre, c'était il y a tout juste 10 jours. Il y a la release party qui arrive le 21 octobre prochain.
2: Au Botanique.
1: Et alors, ici, on vient d'entendre le titre éponyme qui s'appelle aussi Digital Therapy. On le disait, ce morceau, ça a été un challenge pour vous.
2: C'est un challenge parce que c'est un morceau un peu plus ancien. Enfin, qu'on a composé il y a longtemps, et donc il incarne bien un peu cette dualité de la musique qui est jouée avec des instruments, qu'on entend bien que c'est joué par des instruments, et qui prend un tournant très techno, très assumé juste après.
1: Ouais.
2: Et donc pour le mettre au même niveau que le reste de l'album, qui est peut-être un peu, enfin, Digital Therapy, le morceau, ça représente peut-être un des seuls petit moment de répit au début du morceau dans l'album qui est quand même très énergique. Et donc ça a été un petit challenge de le mettre au même niveau au même standard sonore que le reste de l'album, mais au final je trouve qu'on a bien réussi ça.
1: Ouais, à fond. Ben on l'entend, le côté peut-être un peu plus, enfin le début est un peu plus rock. Et puis ça évolue vraiment sur de la musique.
2: Ouais, c'est vrai que la batterie est résolument rock hein, dans ce morceau. Mm-hmm. Ouais.
1: Après, c'est un peu votre DA aussi à la base, c'est de l'électro avec cette petite touche de rock dedans.
2: Ouais.
1: Et ici, ça tourne vraiment dans de l'électro techno. Ça me fait penser aussi au titre avec Charles, hein, qui est très drum and bass pour le coup, par exemple.
2: Mm-hmm.
1: Là, on l'entend très bien. Alors, il y a des surprises aussi dans votre projet. Il y a notamment Mitsubishi, qui est donc une reprise.
2: Ouais, c'est une reprise des Subs.
1: Ouais. Est-ce que le BPM est un peu accéléré ?
2: Le BPM est un peu accéléré.
1: Ok, c'est yes. Vrai.
2: Bien vu.
1: Et quelle idée de se reprendre, de se faire des petites reprises, c'était vous êtes fan, vous avez kiffé ce morceau, vous voulez faire honneur.
2: Ouais, en fait, c'est Denis qui m'a fait découvrir ce morceau, mais il y a très longtemps.
1: Ok.
2: Au début de Jean-Paul Gourouve, en fait, et puis à un moment, on a commencé. Donc ça remonte quand même il y a quelques années, parce que Mitsubishi, on le joue en live depuis longtemps. On commençait à avoir quelques compositions. Écrite par nous, du coup. Mm-hmm. Et on s'est dit, tiens, ce serait cool de faire une reprise. On avait une petite liste de morceaux éventuels à reprendre. Et Mitsubishi en faisait partie. Et je me rappelle que pour moi, c'était un super challenge parce que le son était tellement différent de ce qu'une guitare pouvait faire que je me suis dit, tiens, si j'arrivais à me rapprocher de ça, ce serait vraiment, vraiment stylé.
1: Et comment tu y arrives, du coup ?
2: Eh ben, avec beaucoup de MacGyverisme, de pédales d'effet et d'essais erreurs, mais ouais, je trouve qu'on a quand même bien, même si évidemment ça sonne pas comme l'original, mais c'était pas ça le but non plus.
1: Ben non, c'est ça.
2: Je trouve que le résultat est quand même assez cool.
1: Et donc ça veut dire quoi? Tu prends un morceau et tu testes avec plusieurs pédales différentes que ça sonne et t'essaies de trouver celui qui te sonne le mieux, c'est comme ça que tu fonctionnes?
2: Au début c'est un peu ça. Bon après, maintenant on l'a tellement fait, on a nos techniques, on a nos systèmes, et on sait quand même globalement un certain type de son, avec quels outils on va essayer de le reproduire ou avec quels outils on va essayer de s'en inspirer. Mais c'est sûr qu'il y a toujours un processus de recherche et un travail en profondeur. Quoi.
1: C'est un moment que t'aimes bien, ce moment-là.
2: Ouais, c'est rigolo. Ouais. C'est rigolo parce qu'il y a le côté challenge et il y a le côté aussi comment rendre ce son à moi un peu.
1: Okay.
2: Comment ajouter ma touche qui va être un petit peu plus personnelle.
1: Si on l'entend, on se dit ça c'est Nils qui l'a fait parce qu'on connaît ta patte quoi. C'est un peu ça l'idée.
2: Alors, Nils peut-être pas, mais Jean-Paul Gourouve plus.
1: Ok, d'accord. Je comprends. C'est un travail que vous faites à trois ou...

0: Ou vous êtes un peu chacun de votre côté dans ces moments-là?
1: Là, ça fait longtemps qu'on l'a pas fait, parce que ça fait tellement longtemps qu'on bosse sur l'album, et donc ça fait longtemps qu'on n'a pas composé de nouveaux morceaux. Mais je te cache pas que c'est aussi une phase qu'on attend depuis longtemps, parce que ouais, on travaille depuis longtemps sur cet album, et on a hâte de recomposer de nouvelles choses. Donc je pense qu'on est très loin d'avoir le syndrome de la page blanche. On a beaucoup beaucoup de choses à écrire et à dire, à sortir dans les prochaines années. Du coup.
0: Ah ouais, tu sens qu'en toi t'as plein de choses encore.
1: Ouais.
0: Vous avez bossé combien de temps sur cet album?
1: Ça doit faire 2-3 ans, un truc comme ça.
0: Okay.
1: Si on prend en compte la composition des morceaux, ouais, c'était un long processus.
0: Et ici, pendant la tournée, tu sais que vous n'aurez pas spécialement le temps de vous plonger dans l'écriture, ou si
1: non,
0: c'est possible.
1: Non. Donc là, il y a la tournée de release de l'album qui va arriver. Ensuite, je pense qu'on va se laisser quelques semaines de répit. Et après ça, on va pouvoir enfin composer de la nouvelle musique, donc on a hâte.
0: Ouais, je sens que t'as très hâte, vraiment. On arrive tout doucement à la fin de cet album. Tu me disais justement pendant la pause qu'il y a deux morceaux qui sont censés être un seul, Mindful et puis Meditation.
1: Ça a été composé comme un seul, oui. Mais après, on s'est dit, est-ce que c'est intéressant de, pour pouvoir accéder à tout le morceau, à chaque fois devoir écouter cette intro parler, un peu méditative.
0: Ouais, y a une voix...
1: Et donc je pense que c'était intéressant de scinder le morceau en deux, comme ça on peut écouter les deux à la suite si on veut,
0: ouais.
1: Ou seulement l'un des deux.
0: J'explique, hein, mais Mindful, ça commence vraiment avec de la musique un peu pas contemplative, mais...
1: De méditation, carrément.
0: Ouais,
1: hein.
0: Clairement, avec une voix off pour nous guider, on le sent. Et puis
1: c'est
0: après,
1: moi d'ailleurs.
0: Et c'est ta voix ?
1: Oui, oui.
0: Énorme.
1: Modifiée. Hein.
0: Et puis, énorme claque, hein, dans le morceau.
1: Yes.
0: Il y a un
1: ça,
0: retournement
1: c'est...
0: de situation.
1: En fait, influence un peu art style, art tech.
0: Mm-hmm. Et puis après, on arrive sur Meditation, où c'est pas trop la musique de méditation que j'aurais imaginée, mais...
1: C'est un petit peu ça, la surprise.
0: Mais justement, on va écouter ce morceau à la toute fin de cette interview, donc il va falloir rester jusqu'au bout pour l'entendre, de toute façon. Presque 3 ans de boulot, hein, on l'a dit, cette composition d'album. La release, elle arrive au Botanique le 21 octobre prochain. Vous êtes passé par Nancy il y a quelques jours, comment ça s'est passé?
1: Alors ça s'est très bien passé, c'était un très chouette concert. C'était très tard, on a commencé à 2h45 du matin.
0: Oh.
1: Donc les gens étaient déjà bien chauds et certains un peu cramés. Mais
0: j'imagine.
1: Mais c'était très cool, très bonne expérience.
0: Et ça va, ils ont tenu jusqu'au bout? Grosse claque aussi pour eux,
1: franchement,
0: non?
1: Franchement, c'était une très bonne ambiance.
0: Ok, d'accord. Le lendemain de la release, vous êtes déjà reparti pour un festival à Leuven.
1: Ouais.
0: Ça va aller d'enchaîner les deux?
1: Ouais.
0: C'est la vie
1: bah,
0: de star,
1: écoute,
0: c'est ça?
1: C'est la vie de rockstar.
0: Ouais, clairement. Et puis vous repartez en France et puis il y a un passage à Montréal.
1: Ouais.
0: Incroyable cette opportunité.
1: Ouais, alors on a joué à Montréal en février de cette année.
0: Mm-hmm.
1: Ça s'est super bien passé. On a fait 4 dates. Et ici, on y retourne du coup pour M pour Montréal.
0: Mm-hmm.
1: Et donc on espère un petit peu confirmer notre présence là-bas,
0: ouais.
1: et continuer d'y revenir.
0: Si je me trompe pas, le lien avec Montréal, il s'est fait via francophone, hein, puisqu'évidemment,
1: c'est ça, ouais.
0: on mêle la musique francophone, qu'elle soit de Belgique, de France, de Suisse, du Québec, du Canada. C'est ce que Céline Maguin m'expliquait, hein, c'est que finalement, vous avez réussi à faire des contacts là-bas via ça, et c'est génial de pouvoir élargir son réseau. Une opportunité pour vous qui est assez incroyable.
1: Ouais, et puis facilité par notre agent de booking Nicolas Jomain, qui fait énormément pour nous, et donc voilà, on ne peut que le remercier encore une fois.
0: Bah oui, tout à fait. Je rappelle donc qu'on peut te retrouver au Botanique avec Denis et Mathéo pour Jean-Paul Groove pour la release party le 21 octobre prochain. C'est déjà tout bientôt, on va se quitter donc avec Meditation, le dernier titre de l'album. Merci Nils d'être venu dans ce studio.
1: Mais merci à toi.
0: Avec grand plaisir, à bientôt.
1: À bientôt.

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1: Un flash présenté par Fanny Rocher. Rebonjour Fanny.
2: Rebonjour Aline.
1: La contestation sociale reprend avec une grève dans les services publics.
2: Oui, elle est organisée par la CGSP. Le syndicat socialiste dénonce le sous-financement des services publics et craint de nouvelles coupes budgétaires dans le secteur. Sur le terrain, le fonctionnement de nombreux services est chamboulé. La circulation des transports en commun est perturbée à la STIB. En milieu scolaire, des arrêts de travail sont possibles également, tout comme à la Poste. Et puis le rail fonctionne en service minimum jusqu'à ce soir, dernier train. La SNCB publiera d'ailleurs, si vous le souhaitez, un service de train alternatif sur son site internet.
1: Et en marche de cette manif, un piquet de grève a été installé à l'entrée de Scarbec Formation.
2: Oui, des agents de la SNCB et d'Infrabel y travaillent. Une dizaine de syndicalistes filtrent donc les accès depuis 6 heures ce matin, tout en laissant passer les travailleurs. La CGSP dénonce le sous-financement du secteur et craint de nouvelles coupes budgétaires. Elle s'inquiète aussi des projets de réforme au sein du rail, qui prévoient davantage de flexibilité et de productivité. Le syndicat prévient que d'autres actions pourraient suivre. Et alors que la CGSP a appelé à la grève, la CSC, Service Public, lance, elle, une pétition. Cette pétition signée, vous aussi, pour des services publics forts. Le gouvernement présente ces mesures d'austérité comme inévitables et nécessaires pour garantir l'avenir de nos enfants et de nos petits-enfants. Nous aussi, nous voulons un avenir durable pour tous.
1: Et ce mouvement fait-il bouger les lignes, Fanny ?
2: Bien, c'est la question qui a été posée ce matin au député fédéral PTB Nabil Boukili. Il était notre invité, l'invité de Michel Geyer. Ce mouvement social a un impact, nous dit-il, est considérable. Le gouvernement fédéral n'arrive pas à trouver un accord pour son budget. C'est en lien avec la pression sociale depuis quelques mois. C'est la deuxième année que ça arrive, nous dit le député. Ce gouvernement est en perte de légitimité. Et à l'autre question, pourrait-on voir un gouvernement tomber ? Le gouvernement tomber. Il faut tout faire pour ne pas le laisser faire, nous dit-il.
1: La commune d'Anderlecht veut renforcer la lutte contre le blanchiment d'argent et l'infiltration criminelle dans les commerces.
2: Oui, une ordonnance de police est d'ailleurs proposée au prochain conseil communal cette semaine. Il est question de mettre en place des enquêtes d'intégrité dans les cafés qui proposent des jeux de hasard afin d'avoir un meilleur aperçu des risques de blanchiment d'argent dans ces établissements. Et tout comme à Berkem-Saint-Agathe, une analyse de risque a déjà été établie. Anderlecht annonce que près de 300 procès-verbaux ont été dressés. Trois établissements ont d'ailleurs été fermés administrativement depuis 2024.
1: Merci Fanny, prochain rendez-vous, ce sera à 11h.
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1: À 10h30, c'est Pierre Baudeau qui sera dans ce studio pour nous parler donc de background, puisque toute la semaine, un ou une artiste vient dans son studio pour faire la curation, la programmation musicale avec des artistes 100% Fédération Wallonie-Bruxelles, vous vous en doutez. Rendez-vous donc dans une petite demi-heure et puis nous on continue cette belle programmation. Smalo et sa voix iconique arrivent tout de suite, juste après Marty Boy.

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1: Noé Prechov avec Il y a un monde, titre éponyme donc de son album Il y a un monde qui est sorti cette année 2026. Avant de retrouver Pierre Baudot, on va continuer notre exploration musicale si vous le voulez bien. Moji S Boy arrive dans un petit instant, juste après la très belle voix de Gala Drago. Elle est en concert à l'Abbé il y a quelques jours, peut-être que vous avez eu la chance de la voir. Cancel Me, c'est le morceau qu'on écoute maintenant ensemble ce matin. J'espère que tout va bien pour vous. Vous écoutez Boucan. Il est 10h14, on est en direct jusque midi en radio, web radio, en télévision et je vous souhaite la bienvenue si vous venez à l'instant de nous rejoindre, on a encore le temps d'en profiter. Je rappelle aussi qu'il y a du podcast ce matin qui arrive juste après les infos de 11h. Merci de nous suivre, c'est lundi 12 octobre.

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1: 10h21, du soleil aujourd'hui, c'est le programme de la journée. Un soleil légèrement voilé, c'est ce que je peux vous dire. Et des températures assez douces, hein, puisqu'il va faire jusqu'à 18 degrés. Dans quelques minutes, c'est Pierre Baudot qui sera avec nous pour nous parler de Background, qui est l'émission qui suit Boucan. Une émission à retrouver également de 18h à 19h. Au cas où vous n'étiez pas disponible, présent, c'est possible. On parlera donc musique avec lui, puisqu'il invite des invités FOEB pour faire la programmation musicale. D'ici là, il y a du Absolème et du bon public qui arrive. Ça arrive juste après ceci, restez à notre écoute.
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0: L'instru à la fin du son, c'est le nom du morceau d'Absolem que vous venez d'entendre ce matin.
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0: Et on fait du bruit avec Pierre Baudot ce matin. Bonjour Pierre.
2: Bonjour Aline. Absolem qui vient de sortir une version de luxe de son album. Franchement, je vous propose d'aller écouter ça avec plein de sons, de nouveaux sons, revisités aussi. Donc voilà.
0: Le rendez-vous est pris en tout cas. Merci pour l'info Pierre. Ce matin, je recevais Nils de Jean-Paul Groove. C'était ton invité, un de tes invités, puisque tu as reçu deux des membres, si je me trompe pas, dans ton studio pour...
2: C'était Nils et Denis qui sont venus dans Background de parler. C'était juste avant la sortie de l'album. On a anticipé cette sortie majeure hein, pour ce groupe. Tu en as parlé avec Nils. C'est franchement aussi un album qu'on vous recommande chaudement. Et clairement, de les voir en concert, vous en parliez. Franchement, Jean-Paul Groove,
0: ça vaut la peine. Hein.
2: Ça vaut vraiment la peine.
0: Et moi, je les ai cueillis donc à la sortie de l'album, du projet en tout cas. Pierre, tu as l'occasion en tout cas de recevoir des artistes Fédération Wallonie Bruxelles qui viennent faire la programmation toute la semaine chez toi dans Background. Qui est ton invité d'honneur en tout cas cette semaine?
2: Alors, celui qui a concocté les playlists toute la semaine à partir donc de midi ce lundi et puis jusqu'à vendredi compris, c'est Grégoire Gertsmans. Il est pianiste, un artiste pluridisciplinaire parce qu'il est également vidéaste, il est photographe et donc il est musicien. Il est d'ailleurs originaire d'une famille de musiciens. Son papa, son frère est encore actif aussi et donc Grégoire qui a commencé dans le rock basiquement, était prof de musique, il maîtrise un peu tous les instruments. Il s'est vraiment passionné pour le piano et il a développé depuis 2 ans, c'est son deuxième album qui sort, il s'appelle Éternité, il a développé un style néoclassique. Il est influencé par plein de choses, mais il se retrouve tout seul au piano et il crée son univers. C'est vraiment super intéressant. J'ai déjà eu l'occasion de le voir en concert. C'est totalement immersif. Il se met au piano. Il y a un moment de silence et puis il rentre dans son univers avec son piano. C'est vraiment impressionnant et

0: il faut pas longtemps pour se retrouver plongé dans l'univers signé Grégoire Gersmans au piano. Et donc, évidemment, moi, je lui ai demandé de boulotter de créer toutes les playlists de la semaine.
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0: Ils ont des devoirs. Je viens avec mes petites feuilles et remplissent toutes les cases pour toute la semaine. Et puis, on enregistre tout ça avec eux. Et donc, évidemment, je vous laisse la surprise à partir de midi de tous les choix qui ont été faits par Grégoire. On est quand même dans des playlists plutôt néoclassiques piano, puis aussi du jazz, mais aussi des artistes comme Marc Melia, comme Dan Mel, etc. Donc, qui sont plutôt dans l'électro. Donc, vraiment, c'est une playlist très intéressante. Il va nous faire découvrir des artistes aussi qui lui tiennent à cœur et qui l'influencent. Donc, c'est vraiment le principe. Il a joué le jeu. C'est très intéressant. Et puis, évidemment, on parle de sa carrière, de ses influences à lui.
1: On écoute quelques notes dans des morceaux.
0: Oui, c'est le morceau « Ce qui reste ». Donc, il est sur cet album sorti le 9 octobre 2026. C'est donc « Éternité ». C'était plutôt 2026, je dis bien. Son premier album, c'était « Hypnagogie ». C'était il y a 2 ans. Donc, il a quand même une production qui suit. Et donc, ici, c'est le morceau « Ce qui reste ».

0: Un peu de douceur, Pierre, finalement, pour...
1: Un peu de douceur, et ce qu'il recherche, en tout cas, c'est vraiment l'efficacité de chaque note. Mmh. Il essaye de simplifier au maximum sa musique pour aller à l'essentiel. C'est vraiment une recherche chez lui. On sent bien que d'album en album, il est quand même sorti, l'album sort chez Piast Recordings, donc c'est quand même un label, un major aujourd'hui. Ouais, ouais. Et donc, c'est un artiste dans lequel on croit, et nous aussi, parce que c'est un plaisir de le passer. Et on sent qu'il va développer une carrière. Et tu me parlais tout à l'heure de Sofiane Pamart. Clairement, Grégoire a même des envies aussi, si jamais il rencontre un artiste sur son chemin, de pouvoir collaborer peut-être avec des artistes urbains ou d'autres encore. Mais pour l'instant, il se concentre sur son activité solo. Il fait toute une série de concerts, pas encore de dates à Bruxelles. Mais il était à la Musée de la Photographie de Charleroi. Et ça tombe bien puisqu'il est aussi photographe. Je vous propose de regarder la pochette de ce nouvel album en noir et blanc. C'est aussi une autre facette de son talent. Et donc il réalise ses vidéos aussi, Grégoire. D'ailleurs, il en a réalisé beaucoup pour Bérotte, Oaklin, pour Dan San. Et donc vraiment avec un univers visuel aussi. Donc c'est un artiste vraiment très, je le disais, un pluridisciplinaire. Mais on va donc avoir sa facette musique et influence et tout ce que voilà ce qu'il nous va nous réserver en tant que curateur musical dans Background toute cette semaine.
0: Et donc rendez-vous de midi à 13h avec toi Pierre, ou alors ce soir de 18h à 19h toute cette semaine. C'est donc Grégoire Gertsmans. Merci Pierre d'être venu.
1: Avec plaisir.
0: Et on te retrouve lundi prochain si jamais on veut t'entendre. De toute façon, c'est tout à l'heure, mais voilà, tu reviens dans ce studio dans une semaine. Non, parce que c'est les vacances.
1: Oui,
0: mais tu continues.
1: Oui, je continue. Il y aura une rediffusion la semaine prochaine. On reviendra sur Guinzou et Mika, puisque le concert à Forêt Nationale arrive pour Guinzou. Ce sera l'événement. Ce sera pendant les congés, la deuxième semaine. Et puis il y aura de la nouveauté pour la deuxième semaine des vacances. Et il y aura du Ona, parce qu'on n'aura peut-être pas l'occasion de le présenter, mais Ona est venu il y a quelques jours dans les studios ici, et c'est lui franchement un autre univers, mais
0: ça,
1: on ne va pas
0: sûr.
1: S'ennuyer non plus avec Ona.
0: Merci Pierre.

0: Tournant électro pour Louise Barrow, Apocalypse, titre éponyme de son EP sorti en juin dernier.
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0: Du podcast, ça arrive juste après les infos de 11h avec une page culturelle d'ailleurs dans ce flash. Soyez au rendez-vous et d'ici là, un petit peu de rap à vous mettre dans les oreilles. Scylla, la plume qui me prend, ça sera juste après Tussi et ce titre BBS qui arrive dans quelques instants. Restez connectés.
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1: Et dans Boucan, on fait du bruit également avec les podcasts de la CSR, l'atelier de création sonore radiophonique. Des épisodes à retrouver sur le site de radiola.be. Et puis, on va écouter une création, un documentaire de Léo Ligavant ce matin, qui est donc Apprivoiser le flou. Trigger warning, on parle notamment de violence intrafamiliale et d'inceste dans cet épisode qui est divisé en 4 parties. 2 parties à écouter aujourd'hui et 2 à découvrir donc demain. Encore un peu de patience, de la musique pour vous accompagné jusqu'au rendez-vous d'info de 11h. Girls in Hawaii, Emel et tout de suite c'est Maïna avec Namomi qu'on écoute ensemble ce matin. On se fait plaisir, merci de nous suivre, je suis ravie d'être avec vous. On est en direct jusque midi comme tous les jours.

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1: Il est 11h sur BX1.
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1: Un flash présenté par Brian Momard. Rebonjour Brian.
2: Rebonjour Aline, rebonjour à toutes et à tous.
1: La contestation sociale reprend avec une grève dans les services publics.
2: Oui, organisée par la centrale CGSP du syndicat socialiste, il dénonce le sous-financement des services publics et craint de nouvelles coupes budgétaires dans le secteur. Sur le terrain, le fonctionnement de nombreux services devrait être chamboulé. La circulation des transports en commun est perturbée à la STIB, mais légèrement. Seuls quelques trams ne circulent pas aujourd'hui. En milieu scolaire, des arrêts de travail sont possibles également, tout comme à la poste. Le rail fonctionne aussi en service alternatif jusqu'à ce soir. Toutes les informations sont évidemment retrouvées sur le site de la SNCB.
1: En marge de cette grève, les étudiants et étudiantes de l'ULB organisent un blocage filtrant du campus.
2: Oui, pour protester contre la hausse du Minerval dans le décret paysage et les mesures gouvernementales. Ils dénoncent un enseignement supérieur de plus en plus cher et des politiques qui, selon eux, renforcent les inégalités. Les étudiants prévoient plusieurs activités sur le campus, dont une assemblée générale, des ateliers et un concert. Ils appellent à défendre un enseignement accessible et davantage de moyens pour les services public.
1: La commune d'Anderlecht veut renforcer la lutte contre le blanchiment d'argent et l'infiltration criminelle dans les commerces.
2: Une ordonnance de police est d'ailleurs proposée au prochain conseil communal cette semaine. Il est question de mettre en place des enquêtes d'intégrité dans les cafés proposant des jeux de hasard afin d'avoir un meilleur aperçu des risques de blanchiment d'argent dans ces établissements. Comme à Berkheim-Saint-Agathe, une analyse des risques a déjà été établie. Anderlecht annonce que près de 300 procès-verbaux ont été dressés. Trois établissements ont été fermés administrativement depuis 2024.
1: Allez, un peu de culture ici dans Boucan, avec d'abord une mauvaise nouvelle pour les bibliothèques néerlandophones bruxelloises.
2: Oui, elles sont menacées par une baisse de 30% des aides flamandes à la culture locale dès 2027. Une économie de plus de 1,1 million d'euros qui inquiète les communes, car ces subsides contribuent au fonctionnement des bibliothèques et des services culturels néerlandophones dans les 19 communes bruxelloises. Les conséquences pourraient toucher le personnel, les activités proposées et les services accessibles aux habitants. Les familles qui ont moins facilement accès aux livres risque donc d'être affecté. L'impact variera toutefois selon les communes, certaines dépendant davantage de ces financements que d'autres. La commission communautaire flamande étudie des solutions, mais elle doit elle-même réaliser des économies et ne pourra donc pas compenser entièrement la baisse des subsides. Les responsables bruxellois espèrent encore faire modifier la mesure avant le vote du budget flamand attendu à la mi-décembre.
1: Et on termine avec la réalisatrice installée à Bruxelles, Jolk van Aarde, qui présentera donc son premier long métrage, Jean, au Film Fest Hien ce vendredi.
2: Oui, ce documentaire est le fruit de 8 années de tournage auprès de Jean Tchichelski, un adolescent qui cherche sa place dans le système scolaire. Avant de rejoindre l'enseignement secondaire spécialisé, Jean a changé 6 fois d'école. Le film explore la manière dont le système éducatif influence la perception qu'il a de lui-même et de sa place dans la société. Le festival Gantois fera aussi la part belle au cinéma bruxellois avec plusieurs films au programme, parmi Nowadays Everyone is Sorry de Frédéric Migom, le documentaire Why Do I See You in Everything de Rand Abou Faker et Le Fossoir de Michael Roskam qui clôturera le festival. Produit par la société bruxelloise Hackathon Films, Jean sortira dans les cinémas belges le 3 février prochain.
1: Merci Brian, tu reviens à midi.

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1: Exactement, à tout à l'heure.
0: À tout à l'heure.
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0: Et temps pour nous de parler podcast. Aujourd'hui et demain, on se plonge dans Apprivoiser le flou, un documentaire réalisé par Léo Ligavant. Petit trigger warning tout de même, puisque on va notamment parler d'inceste et de violence intrafamiliale, puisque c'est un documentaire qui explore le récit de deux Adelphes, Léo et Fanny, qui tentent donc de renouer le dialogue avec leur mère à propos des violences qu'elle aurait donc subies durant son enfance. On se plonge donc dans la toute première partie de cet épisode.
3: Est-ce que t'as l'impression d'avoir découvert ce qui était arrivé à maman le jour où elle a mis des mots dessus?
4: Pas vraiment. Enfin, peut-être que ça donnait des réponses, des clés, que ça rendait un sentiment latent concret. Mais je crois qu'on pressentait, on sentait, et que même si on n'avait pas toutes les clés pour comprendre, on savait. Je sais pas comment définir ce truc-là, qui fait que dans cette configuration-là, dans cette situation-là, enfant, on sent. Il y a aussi comment trouver de la légitimité à ressentir, à parler de quelque chose qu'à la base, on n'a pas vécu, mais qu'on a ressenti.

0: Oh, regarde. Je crois que sa pellicule a cramé.
1: Donc là, c'était les copains. Après, il y a la rencontre.
0: Voilà. Il est là, le mariage.
1: Voilà.
2: T'as vu le beau gosse ?
1: Putain, il est tout là.
0: Oh, j'aurais trop aimé qu'il y ait du son.
1: Fais des pauses régulièrement que je vous dise qui est qui. Stop. Mais Mernelli, bon, avec sa démarche, on la connaît. Carmen, vous avez vu comment elle est ? La petite, là.
2: Ouais, elle est là.
1: Vas-y. Lolé, à droite. Et il doit y avoir Henri aussi.
2: Ah, il est derrière. Je l'ai vu, avec ses lunettes. Voilà.
0: Celui-là, ouais.
3: Depuis plusieurs années, avec ma sœur Fanny, on cherche à comprendre.
1: Il est là. Hein.
0: Ouais, ouais.
1: C'est lui, le tirage de l'or.
0: Vous avez vu comme il est grand ?
1: Bah, au moins, vous voyez qui c'est.
0: Ouais, mais...
1: Vous l'avez jamais vu, en fait.
0: Non. Ouais, mais...
1: Il est grand avec des yeux bleus. Il est grand avec des yeux bleus.
0: J'ai pas l'impression d'avoir découvert son visage.
2: Moi non plus.
3: On sort les archives, les films et les photos. On dépoussière l'arbre généalogique.
0: C'est qui à côté ? C'est Papy ?
2: Oui, ben, je crois que c'est Papy, oui.
3: Démêler les nœuds, défaire les silences, rapiécer les souvenirs.
2: En fait, il est pas si grand que ça.
0: Et ben, Papy Louis, il fait la même taille.
2: Ben, ouais.
1: On avance.
2: Oh, le beau bouquet.
1: Ça, c'est dans les escaliers de la maison, hein, ouais. C'est le jardin que vous connaissez. Hein.
0: J'ai toujours une photo de toi.
1: Il y avait Anna. Ah, c'est le chat.
0: Après, avec le bouquet de fleurs.
2: Je l'ai pas jamais vu.
1: Mais c'est moi, je connais ça, c'est là que je suis allée quand j'étais petite, moi. C'est Moracar. C'est Moracar est dans les terres, mais c'est vers Alicante et tout ça.
3: Réinvestir les paysages de son enfance pour circonscrire le terrain miné.
1: On zappe à vous ?
2: Si tu veux, ouais.
3: Identifier la bombe, dépasser la honte et apprivoiser le flou.
1: Parce que si je regarde 76 machin... Je risque d'aller gerber, donc...
3: On cherche un point de départ pour remettre l'envers à l'endroit.
2: Alors... T'avais quel âge la dernière fois que t'allais en Espagne ?
1: Alors, je pense que j'avais 4 ans et demi.
2: Et tu te souviens de quoi, de ce voyage ?
1: Je me rappelle du camping, je me rappelle du chemin de là où j'ai la vaisselle jusqu'à la tente. Je me rappelle du petit chemin qu'on prenait pour aller à la plage. C'est très clair aujourd'hui.
3: Ce sera l'Espagne,

0: On partira pour Morakar, notre mère, ma sœur et moi.
1: C'est pour ça, Morakar, moi.
0: Sur les traces d'un été heureux.
2: Bah, ça peut être ça, le truc.
0: Celui juste avant que ça ne commence.
3: Tu peux bien mes dalmettes, là.
4: C'est bon.
3: Je parle et on entend
5: si,
3: rien.
5: Si, si. Si, si, on t'entend.

Donc j'ai été plongeur des mineurs pendant 14 ans. Durant ces 14 ans, on a dû effectuer des missions de déminage en France et un peu partout dans le monde. Alors les durées sont variables. En France, ça dure 1-2 jours. Et sinon, à l'étranger, ça peut aller jusqu'à plusieurs mois. Sous l'eau, il y a encore une quantité très importante d'engins explosifs. Le temps d'une carrière, on en démine un certain nombre. Mais c'est tellement infime par rapport à tout ce qui a été largué que...

À la limite, c'est la plongée le plus dangereux, plus que le déminage, quoi. Parce que t'es dans l'eau, c'est pas ton élément naturel. Ça reste un élément hostile. Donc le moindre petit pépin, ben, ça peut vite prendre des proportions très graves. C'est pour ça qu'on s'entraîne beaucoup, beaucoup, beaucoup, tous les jours, pour que ben, les gestes qui vont nous permettre de survivre, entre guillemets, ben, c'est soit des réflexes. Quoi. Tu réfléchis plus quand t'es en détresse, tu réfléchis plus, tu sais ce qu'il faut faire.

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1: Bonjour, mère. Ça va être mouillé. Ça te fait bizarre de revenir
2: Ouais, là, ça fait un peu bizarre, ouais.
1: 50 ans.
3: On va aller dans la boutique de...
4: Ben, je pense qu'il faut qu'on aille dans la station Alamo. Vu que c'est là que j'ai réservé.
5: Hola, buenas, ¿qué tal?
4: Hola, buenas.
5: Adelante.
4: Gracias.
5: ¿Me tenía reservado con nosotros?
4: Sí.
5: Esto por aquí.
4: Gracias.
5: Y les voy a enseñar el coche, ¿vale?
4: Vale.
5: Adelante.
4: Vamos.
2: Amor, ¿qué hago ahora? Uy. Ou à la plage, parce que c'est pas à la mer, mon racard, c'est un petit peu au-dessus.
4: On pose nos sacs et on file à la mer, non?
2: Ouais.
4: T'es prête à noter l'adresse où on va? Peut-être avant.
2: Si. Dès que tu peux faire sur le truc, maman, tu peux faire directement sur la
4: Deux page. Minutes. Non, je ne veux pas.
2: Vas-y, t'auras le GPS là.
4: Oula, mais on est obligé de tourner là.
2: On va le faire comme ça, comme des touristes.
4: Ah ouais, vous avez confiance ?

0: ouais, pas trop le choix.
1: C'est pas faux.
0: Je suis habituée quand même à être conduite plutôt sportive. Je sais que toi et la route, ça ne fait qu'un.
2: Je vais où, Fanny, là, s'il te plaît?
1: Mais j'allais,
2: c'est orange.
1: Oui, j'allais dire après le feu.
2: Faut que t'anticipes avant les feux, Fanny.
1: Oh, alors je vais commencer à m'engueuler parce que je suis le pire copilote de la Terre. Alors on va s'engueuler, c'est
2: d'accord.
1: D'accord. Donc là, c'est chaîne à droite.
2: Il y a des gros bateaux de transport à passagers en face, des gros machins. Gros truc à 4 étages.
3: Donner une date à ce truc-là, j'arrive pas trop à savoir. Je devais avoir 12-13 ans.
4: C'était ou une fin d'après-midi ou un début de soirée.
3: Donc toi, t'étais sur le tabouret le plus à droite, maman au milieu et moi plus près de l'escalier.
4: Vous étiez tous les deux l'une à côté de l'autre, l'une à côté de l'autre. Pour moi, t'étais dans la cuisine face à nous.
3: Je crois que maman était au milieu.
4: Et j'ai l'impression qu'on était côte à côte sur ce tabouret, mais que maman était de l'autre côté du mur. Peut-être j'étais de l'autre côté, mais moi j'avais l'impression d'être avec vous. Je sais plus si j'avais mis physiquement cette distance du passe-plat entre nous. Et que y avait un peu, j'ai un peu une image de elle faisait les 100 pas, en sachant qu'elle s'apprêtait à lâcher une bombe.
3: Et puis, bon, bah, elle nous a dit... qu'il fallait qu'elle nous parle, quoi, qu'elle nous parle de quelque chose.
4: Vous étiez très sérieuse parce que je vous ai dit, il faut que je vous dise quelque chose. Enfin, très sérieuse. Oui, vous sentiez que c'était important. Je me demande si on n'était pas en train de faire comme on a toujours fait, petite, toi et moi, de se toucher les pieds pour avoir un contact physique et rester en communication... tactile, discrète derrière le comptoir du bar. Et j'ai essayé de prononcer deux phrases simples en vous disant je ne vais pas bien parce que lorsque j'étais petite, mon grand-père n'était pas gentil avec moi.
3: Son grand-père était méchant avec elle quand elle était petite.
4: Voilà, mon grand-père me faisait du mal quand j'étais petite. Si vous avez des questions... vous pouvez m'en poser.
3: Poser des questions. La possibilité était offerte. Après, c'était à vous, au moment où vous le souhaitiez, de faire la démarche ou pas, quoi, je pense. Et je crois qu'on a compris. On avait déjà compris.
4: De mémoire, on n'avait pas posé de questions. Mais c'était ça faisait partie de ma démarche de l'annonce. C'était que je me promettais qu'il arriverait jamais quelque chose de pareil à mes enfants. Mais ça, je voulais pas dire. Toi, t'as entendu une promesse?
5: Je sais pas si elle nous a fait la promesse ou nous a demandé de faire la promesse ensemble de, à partir de maintenant, il y aura plus de mensonges, on se dira tout. Et on garde pas les choses pour soi, parce que ça abîme les gens.
3: C'est vrai que je l'avais pas comme ça en mémoire, mais c'est vrai qu'il y a eu ce truc de promesse, de briser le silence et de plus jamais reproduire ça.
4: Exact. J'ai cité la troisième phrase.
3: Je m'en souviens maintenant.
4: Je crois que quand j'ai prononcé cette troisième phrase, j'étais à l'intérieur très en colère et j'ai dû vous le dire... pour le coup, de manière moins douce. Et que c'était, il n'y aura plus jamais de mensonges dans cette famille, on se dira la vérité. Voilà, c'était plutôt quelque chose de réactif.
3: Et voilà, je crois que c'est ce qui me reste de cette discussion et de ce moment-là.

fréquemment on se retrouve dans des situations où on n'a absolument aucune visibilité. Il suffit qu'on mette un coup de palme

Décidément, on voit rien. En fonction de la profondeur, il n'y a plus de lumière, donc voilà, tout se fait à tâtons. On intervient aussi sur ce qu'on appelle le domaine maritime, en particulier l'estran. Donc c'est les plages. Et à cette occasion, il arrive régulièrement qu'on doive intervenir sur les côtes parce que des personnes ont trouvé des engins. Très souvent, ce sont des civils. Ces civils que, dans notre jargon, on appelle les inventeurs. Voilà, donc on part avec une équipe de... On est quatre. Donc il y a un chef de mission, un ou deux, ça dépend de l'ampleur de la découverte. Et puis, puis ensuite, on part avec le Zodiac, les explosifs, les artifices. Et puis après, on intervient, on vérifie que ce soit bien un engin explosif. Et puis après, on pose du plastique, on pose nos étaux, puis on fait tout péter.

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6: Et pour écouter Bruxelles autrement, on écoute les podcasts de la Fédération Wallonie-Bruxelles, Apprivoiser le flou, un documentaire de Léo Ligavant qui nous parle donc de son plongeon au cœur de sa famille, puisque l'idée c'est que ils essayent avec sa sœur Fanny de lever le voile un peu sur ce que leur maman a subi. Hein. Elle parle de violence en tout cas. Elle parle du fait que son grand-père était méchant avec elle. Donc trigger warning, on aborde en tout cas des questions d'inceste et de violence intrafamiliale. La question aussi qui se pose, c'est de savoir à quel point la transmission des traumatismes est présente au cœur de la famille. Voilà, c'est une des questions qui est posée ici durant ce documentaire. Cet épisode, il a été découpé en 4 parties. On a écouté la première partie à l'instant, on va écouter la deuxième partie juste maintenant et puis on terminera cet épisode demain. Comme ça, vous savez tout. Apprivoiser le flou, deuxième partie, c'est maintenant dans Boucan.
7: Bon, on peut rouler à 130 ou non, toujours pas.
8: Ah si.
7: Pardon. Voilà. Mais là, ça, tu vois, plus le décor change, là...
8: On peut faire 140?
7: 135.
9: Pas 138 alors.
8: Pas 138, pardon.
7: On n'a rien senti.
8: C'est là.
7: C'est le petit chemin.
8: Bah ouais. Qui me paraît plus là. Et c'est le camping.

0: mais c'était pas ça. Mais on devait aller plus loin alors. Comment il s'appelle?
1: Il y a écrit Camping El Cantal, bar, restaurante et venta de hielo. Ils vendent de la glace.
0: Oui, on allait chercher la... Bah c'est dingue, ça veut dire que ça n'a pas changé. Je sais pas ce que ça me fait, mais ça me fait.
2: On laisse le camping derrière nous. T'as envie de quoi là?
0: De pleurer.
2: Soir dans le vent, ça se passe comme
0: si... Non, je vais très bien. Mais la musique...

0: je vous en ai parlé déjà ?
1: De quoi ?
0: De moi, ce qui a fait que tout remonte. Un soir de décembre, veille, jour de vacances scolaires. Donc, cette année-là, à l'école, j'avais une classe de CE2. Et donc, c'est l'heure de l'accueil des enfants le matin. Sur la cour, on fait les 100 pas avec la collègue avec laquelle j'étais de service. Et elle me dit que cet élève-là en question, son élève de CP, donc de 5-6 ans, ne serait pas là parce que le grand-père a été arrêté pour agression sexuelle sur elle. Ça m'a... Je sais pas comment dire. C'était le début du tsunami, sauf que j'ai chanté de tsunami pendant 10 jours. Quand j'ai entendu ça, je me suis dit, tu craqueras quand tu n'auras plus les enfants. Et là, c'est monté. Et physiquement, ça explose, quoi. Tout ton corps explose, quoi. Et là, tu sais pas comment gérer ça. C'est vraiment des orteils à la tête. T'as tout qui remonte. C'est-à-dire que toutes les images, j'y croyais et je les voyais. La boîte était de mémoire était ouverte.
1: T'avais jamais eu de réminiscence
0: Si.
1: Avant.
0: Mais je me disais que j'étais complètement folle, que c'est parce que peut-être je me faisais des films. Mais depuis, il y a eu de nouvelles images, donc qui sont très claires. La dernière fois, c'était assez récemment. C'était, je suis allée faire les courses, on pose les sacs de courses, je commence à déballer, ranger, et je sais pas pourquoi, c'est revenu. Il y a un autre... Et voilà. Et là, tu tapes dans les murs et tu cherches une bouteille. Non, d'abord, tu te dis, on va faire ce qu'il a dit, l'hypnothérapeute va te calmer. Puis des fois, c'est trop, tu peux pas. Et c'est pour ça que dans ces cas-là, je pense aux copines qui ont mis fin à leur jour pour les mêmes raisons. Mais ça, je t'avais dit une fois, je crois. C'est pour moi, il y a pire encore, si. Qu'on me demande de me taire.

0: Au moins, le père, il savait.
1: Je veux dire, il y a eu cet épisode où mon père a défoncé, a priori, la porte de la salle de bain dans laquelle ma cousine et moi étions enfermés avec le grand-père. Et je pense que c'est peut-être après ce moment-là que mon oncle, le père de ma cousine, enfin sa famille, n'ont plus dormi à la maison ou passé autant de temps à la maison. Ils venaient, mais ils restaient plus. Alors que mon père à moi, il m'y ramenait à chaque fois, deux fois par an, donc...

0: 26 minutes. Hein. Et c'est depuis l'ouverture de la porte, donc...
1: Tu comptes me faire des blagues comme ça longtemps?
2: Non.
1: Tu crois qu'on va me la faire à moi?
2: Par contre, tu m'as fait ça.
1: Je comprends.
0: Il n'avait pas envie.
1: Donc je ne veux pas te déranger longtemps. Je voulais te remercier en fait. De quelque chose de, qui va te remuer.
0: Oui.
1: Mais je vais te remercier quand même.
0: Non, t'allais pas bien là. Non, je voulais un peu vider et savoir. Je me suis dit, c'est quatre, il va claquer.
1: Je comprends, papa.
0: Je pourrais jamais avoir les réponses, donc j'y suis allée.
1: Je te remercie, papa, d'avoir défoncé la porte il y a 30 ans. De la salle de bain.
2: De quelle salle de bain?
1: De chez toi.
2: Ah bon? Et pourquoi tu me remercies?
1: Il y avait qui derrière cette porte là, papa? Tu te rappelles l'avoir fait? Un père très difficile, papa.
2: Hein?
1: Tu avais un papa très difficile.
2: Tu
1: m'as protégé, papa. Tu te rappelles pas? Tu te rappelles pas du tout? Je pense que tu en avais parlé à maman parce que maman elle me disait toujours tu demanderas à ton père.
2: Parler de quoi?
1: Ben je sais pas, j'ai besoin de savoir papa en fait, mais.
2: Je sais pas souvenir. Je comprenais pas pourquoi ils sont fermés dans la salle de bain.
3: Titi qui comprenait pas pourquoi ils sont fermés avec vous. Après,
2: ils ont fermé la porte.
3: Et après, ils ont
1: fermé la porte.
2: Il y a 30 ans.
1: Ben, je sais pas, moi, dans mon souvenir, j'avais 8 ans, donc non, il y a plus de 30 ans, il y a 40 ans. Plus de 40 ans.

Alors l'avantage des chasseurs de mines et de leurs sonars, c'est que ça permet d'intervenir sur des zones très très vastes. Donc on est susceptible d'intervenir à n'importe quel moment, de jour comme de nuit. Soit tu es en train de faire de la paperasse ou de l'entretien de matériel, ou tu es en train de lire, ou tu dors. T'es tranquille et puis boum, ça déclenche. Donc faut réagir vite. Et puis on te dit intervention plongeur, ok. Suivant ce qui a été défini, bah chacun s'équipe. On a beaucoup, beaucoup de matériel sur nous, donc on est très, très lourd. Déjà, t'as la combinaison qui est assez oppressante. Après, on s'habitue, hein, c'est une

peau, comme on dit. Après, t'as tout le matériel, donc t'as une brassière, t'as les bouteilles, t'as une ceinture de plomb, après tu mets tes palmes. Voilà, donc t'es un petit peu engoncé en surface. Par contre, dès que t'es dans l'eau, effectivement, ce poids-là, il disparaît, quoi. C'est une sensation quand même assez dingue. Sous l'eau, les sons sont... C'est comme des sons dans du coton. Et en même temps, ça se propage très très bien dans l'eau, le son. Donc tu peux entendre des choses qui sont très très loin sans jamais les voir.

0: Il y en a une qui a un gros sweat ou pas, me conseiller?
1: Sûrement, oui. Tu veux quoi?
0: Tu as besoin de ton sweat, non?
1: Non, non, tu peux pas.
0: Vous ne le comprenez pas?
1: On aurait pu prendre plus, hein, je l'avais dit, avec l'alcool, ça va.
2: Mais on a pris 8 bières.
1: Prenez-moi des bouteilles de vin.
2: Enfin, oui, une bouteille de vin, c'est pas mal.
1: Ah oui.
2: Ah si, j'ai pas toute seule, oui.
1: Mais c'est à moitié de l'eau, hein. Je sais pas combien c'est, mais franchement, c'est pas
2: 11 degrés, je pense.
1: 11, tu crois?
2: Ah, c'est marqué sur la bouteille.
1: Ouais.
3: Vas-y.
1: Non, vas-y.
3: Et il faut se rappeler quand même que lorsque vous étiez petite, à partir du moment même quand Léo est né, et ensuite dans la maison, je dormais avec un couteau sous l'oreiller, un outil, une matraque, un machin à côté de moi. J'étais toujours dans la crainte de l'agression. Et heureusement qu'à l'époque, il y avait une porte qui fermait l'accès à vos chambres. Moi, j'étais tout le temps dans... toutes les nuits. Et moi, je vous protégeais. Oui. Si je dissociais, je vous protégeais. Que ce soit avant vous ou après. Mais oui, mais parce qu'autrement, je m'effondrais. Et heureusement, j'avais mon autre moi rigolo qui a envie de vivre et qui trouve la vie belle et qui est pleine d'espoir et qui voulait faire des enfants. Et heureusement qu'il y avait ça.
1: Et pour toi, ça, on l'a pas ressenti?
3: Ben, j'essayais. Je sais pas. Parce qu'elle peut être un lion, là, mais c'est moi qui défends tout le monde. Qui veut au fight si on vous touche un cheveu. Donc vous êtes l'espoir, en fait, mes enfants. Vous êtes nés de ma bonne partie. De ma partie, la vie est belle. Bon, ça aurait été bien si on avait une bougie. Tu voulais de la lumière? Ben, je veux dire, t'as demandé la lune. J'ai demandé à la lune.
1: C'est ma beauté. Ah merde, putain. J'ai remis ton verre à l'envers aussi.
2: Ok. Allez, coupez, à demain.
1: On en est là.

0: Moi, j'aimerais bien te parler de comment j'ai vu les choses hier et que j'ai écrit en m'endormant, là. Mais je sais pas trop si à longtemps, j'ai pas envie de... Parce que j'ai envie de parler avec toi de comment amener certains sujets. Ce qui me gênerait, peut-être qu'elle... Bah, j'ai pas envie de la blesser, quoi, comme d'hab. Et que j'ai pas envie qu'elle entende cette discussion d'une oreille un peu toute seule, un peu à côté, parce que je pense que ce serait douloureux pour elle. Et c'est dur d'aborder ce sujet-là, parce que, ben, oui, c'était son goal ultime de nous protéger. Et comme tu l'as dit, comme je l'ai écrit hier, elle a pas su forcément, malgré elle, nous protéger d'elle, quoi. En fait, même, tu vois, depuis le début, depuis qu'on a commencé ce voyage, on reprend les choses depuis le début. Et il y a beaucoup de choses qui, dans la façon dont elle nous a éduqués, dans comment elle réagit, même quotidiennement à des petites choses, on entend pourquoi, on comprend pourquoi. Et du coup, on a tendance à se dire, vu qu'on comprend, où est notre place de lui... dire, nous on a vécu ça de toi, et c'est dur parce que faut lui réussir à lui exprimer ça tout en ayant conscience d'où ça vient et qu'il y a des choses qu'on comprend et que du coup c'est comme si on pouvait c'est chaud
1: on lui dit d'aller boire un café.
2: Ouais. Je vais voir ce qu'elle fait.
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4: Apprivoiser le flou, un documentaire donc des Léo Ligavant qu'on a démarré aujourd'hui, qu'on terminera demain, dans lequel on parle notamment, vous l'avez entendu, d'inceste et de violence intrafamiliale, puisque Léo et sa sœur Fanny tentent d'entrer en dialogue avec leur maman pour comprendre ce qui s'est passé. On pose aussi la question de la transmission des traumatismes, hein. Vous l'avez entendu. J'en profite en tout cas pour vous rappeler que le 19 novembre prochain, c'est donc la journée mondiale de lutte contre les violences faites aux enfants et aux adolescentes. Elle est suivie le 20 novembre de la Journée mondiale de l'enfance qui commémore donc l'adoption de la Convention des droits de l'enfant qui date donc de 1989. Petites infos aussi à vous donner. Vous pouvez donc appeler le 103 si jamais vous êtes un enfant qui a besoin d'écoute. Hein. C'est une ligne qui est donc gratuite et anonyme, accessible tous les jours de 10h à minuit. Il y a d'autres numéros qui sont possibles avec SOS Enfants à l'ULB, SOS Enfants Clinique Universitaire Saint-Luc. Il y a donc des centres qui permettent donc des prises en charge. Voilà, je rappellerai évidemment ces numéros et lieu demain, après la fin de cet épisode. On va continuer en musique et redescendre un petit peu en tension dans Boucan.
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1: Et après un petit peu de musique électronique, il va être temps de se dire au revoir. Et oui, déjà, je sais, le temps file. Merci de nous avoir suivis. Demain, on va parler des Volumineuses, vous le savez. C'est donc ce collectif qui met en avant les personnes finta sur le devant de la scène. Donc, femmes, intersexes, non-binaires, transgenres et puis agenres. L'idée, c'est de les visibiliser un petit peu plus. Ce sont des événements qui sont dits musicaux, mais qui accueillent d'autres formes artistiques, vous vous en doutez. On en parle demain. Soyez au rendez-vous, ce sera donc à 9h30, on se quitte en musique avec Neon River.

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1: La contestation sociale a repris aujourd'hui avec une grève dans les services publics organisée par la centrale CGSP du syndicat socialiste. Il dénonce le sous-financement des services publics et craint de nouvelles coupes budgétaires dans le secteur. Sur le terrain, le fonctionnement de nombreux services devrait être chamboulé. La circulation des transports en commun est perturbée à la STIB, mais légèrement. Seuls quelques trams ne circulent pas aujourd'hui. En milieu scolaire, des arrêts de travail sont possibles également, tout comme à la poste. Le rail fonctionne aussi en service alternatif jusqu'à ce soir. Toutes les informations sont à retrouver sur le site de la SNCB. En marge de cette grève, les étudiants de l'ULB organisent un blocage filtrant du campus pour protester contre la hausse du Minerval, le décret paysage et les mesures gouvernementales. Ils dénoncent un enseignement supérieur de plus en plus cher et des politiques qui, selon eux, renforcent les inégalités. Les étudiants prévoient plusieurs activités sur le campus, dont une assemblée générale, des ateliers et un concert. Ils appellent à défendre un enseignement accessible et davantage de moyens pour les services publics. Une femme enceinte et son enfant ont été hospitalisés ce matin après une intoxication au monoxyde de carbone dans un appartement de la rue de Mérode à Forêt. Les faits se sont produits vers 4h30 ce matin. Le détecteur des ambulanciers a sonné à leur arrivée, permettant d'alerter le secours. Selon les pompiers, l'intoxication serait liée à l'utilisation d'un brasero à l'intérieur du logement pour se chauffer. Les installations de distribution auraient été coupées dans l'appartement. Avec le retour du froid, les pompiers rappellent qu'un brasero ou un barbecue ne doit jamais être utilisé à l'intérieur. Le monoxyde de carbone est un gaz invisible et inodore qui peut être mortel. En cas de symptômes comme des maux de tête, des vertiges ou des nausées, il faut sortir immédiatement et appeler le 112. Près d'une tonne de déchets ont été ramassés vendredi par les services de propreté de la ville de Bruxelles à la suite des émeutes survenues en marge de la manifestation nationale. Au total, 920 kilos ont été collectés pour cette opération. 24 agents ont été mobilisés avec 2 pick-up, 3 balayeuses et 2 grappins. Les équipes ont travaillé jusqu'à 20 heures pour nettoyer les lieux. L'échevin de la propreté publique, Anas Ben Abdelmoumen, a salué le travail des agents et a condamné la quantité de déchets laissés sur place. Il regrette également que les violences aient été éclipsées les revendications sociales portées lors de la manifestation. Le nombre de bénéficiaires du revenu d'intégration sociale dépasse désormais celui des chômeurs indemnisés en Belgique. Une information du Standard. En août, plus de 200 000 personnes percevaient une aide du CPS contre 185 000 chômeurs indemnisés. Une évolution liée à la réforme du gouvernement de Wever qui limite les allocations de chômage à 2 ans maximum. Depuis janvier, 133 000 personnes ont perdu leurs allocations. Dans en même temps, plus de 55 000 bénéficiaires supplémentaires ont rejoint les CPS. Parmi eux, près de 50% ont basculé du chômage vers le revenu d'intégration, soit plus que ce qu'anticipait le ministre de l'Emploi, David Clarinval. Voilà pour ces informations de la mi-journée. Merci de rester à l'écoute de BX1. Tout de suite, c'est Pierre Baudot qui arrive avec Background. Son invité est Grégoire Garcemans.
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2: Bonjour Pierre Baudot, micro, welcome dans Background, Background qui anime votre pause midi tous les jours de la semaine et qui est donc aussi rediffusé de 18 à 19h. Dans Background, si vous n'êtes pas encore au courant du concept de cette émission, nous recevons un ou une artiste de la Fédération Wallonie-Bruxelles qui assure la curation musicale. En d'autres mots, l'invité pilote les playlists de cette émission. Alors cette semaine dans Background, notre curateur musical est Grégoire Garcemans. Ce compositeur et pianiste mélange dans son univers musical tradition classique et modernité électronique. Grégoire est aussi photographe et vidéaste. Il vient de sortir un deuxième album intitulé Éternité. On va d'ailleurs écouter tout de suite un extrait. Il s'appelle ce morceau Ceux qui restent et puis suivra un autre morceau de Grégoire, lui tiré de son premier album Hypnagogie, sorti il y a 2 ans. Ce sera la

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1: On vient d'écouter à la suite Ce qui reste sur le nouvel album de Grégoire Gersmans, Éternité, il vient de sortir. Et puis La Mer, qui était sur le premier album, Hypnagogie, sorti il y a 2 ans. On avait invité Grégoire d'ailleurs à cette occasion. Grégoire, merci d'avoir accepté notre invitation.
2: Bah, je suis content d'être là, moi.
1: Voilà, background, des playlists, est-ce que c'est une première expérience?
2: Oui, mais j'ai l'impression que tu m'avais déjà demandé 5 morceaux, mais enfin ça me dit quelque chose, mais pas 25 morceaux, donc là c'est vraiment une toute première expérience.
1: Oui. Ah, parce qu'on va faire toute la semaine ensemble, tu vas nous accompagner, tu vas nous proposer tes choix, mais on va déjà revenir sur ces 2 premiers. Parlons déjà du nouvel album, Éternité, un titre fort, mais tu as l'art de choisir de bien les mots pour nommer tes morceaux, et puis ceux qui restent, déjà un petit mot sur ce premier choix.
2: Ben, c'est un titre qui me tient fort à cœur, c'est un peu le centre de l'album. Éternité, c'est juste une manière de me rappeler que c'est ici maintenant, c'est le seul moyen d'être éternel, c'est de profiter du moment présent qui est éternel. Et ce qui reste, c'est un hommage à une personne qui est décédée et qui a eu le bonheur de pouvoir me dire au revoir, mais sans toute la partie pathos, parce qu'en fait, il a décidé de ne pas dire qu'il allait partir. Et donc, ça a été un des plus beaux cadeaux de vie, en fait, de pouvoir entendre ce au revoir, mais sans le au revoir définitif. Et donc c'est fou de choisir de se faire euthanasier, de ne pas le dire autour de soi, et de te dire au revoir comme si on allait se voir demain. Et donc ça, c'est le morceau qui me tient le plus à cœur dans l'éternité, parce que c'est un cadeau de vie, en fait. Donc voilà.
1: Très bien. Ce qui reste donc sur le nouvel album de Grégoire Gersmans, Éternité. On l'a mis un peu en face à face avec La Mer. Déjà dans la progression, dans tes envies, une fois que Hypnagogie était sorti, est-ce qu'il s'est passé des choses en 2 ans, d'autres envies?
2: Oui. On change tous les jours, toutes les secondes, j'ai l'impression que c'est quand même une continuité. C'est un peu la même histoire que je raconte, mais sous différents angles. Et je ne me pose pas de questions. Je me dis pas, tiens, je vais faire évoluer quelque chose. Je pense qu'on est sans cesse en train d'évoluer. Et ma musique, je la laisse sur ce fil-là. Je ne réfléchis pas. En tout cas, ce qui est sûr, c'est que le mode opératoire a été très différent. Parce qu'en Hypnagogie, le premier album, c'est un album qui a été énormément composé, énormément construit. J'y ai passé volontairement des heures et des heures et des heures à rechercher des petites mélodies, à purifier. Mais une fois que ce travail-là est fait, il est fait pour la vie, quelque part. Si t'apprends à cuisiner quelque chose, tu vas te servir de ces acquis-là pour tout le reste de ta vie dans toutes les cuisines, c'est sûr et certain. Je fais tout le temps des métaphores, je suis désolé, mais en même temps, tout ce que j'ai pu mettre en place pour composer ce premier album m'a vraiment conduit à construire un deuxième album. Mais le deuxième album, j'y ai laissé une énorme part de hasard. J'ai décidé de ne pas aller au bout des mélodies. J'ai choisi de travailler encore plus sur le moment présent, au moment de l'enregistrement, de laisser ce qu'on va appeler vulgairement des erreurs, parce que je trouve que l'empreinte du moment présent est plus forte que la volonté de vouloir faire mieux. Et donc, peut-être qu'on aurait pu le prédire presque, que ça allait finir comme ça. Mais c'est trop bien de sentir ce chemin qui va vers quelque chose, non pas de parfait, mais quelque chose de fait.

0: je me réjouis déjà même de voir dans 2 ans quel sera l'album, parce que le chemin il est encore long quoi. C'est trop bien, j'adore.
1: On va parler toute cette semaine de ce processus de création, du choix des titres, l'inspiration du piano bien sûr qui t'accompagne dans ta vie, mais on va déjà se plonger évidemment dans ta première playlist, celle de lundi. On reviendra peut-être à la mer dans la suite de cette émission, mais on va déjà se plonger sur les deux premiers choix, c'est Marc Melia et ta Mel. Alors pourquoi attaquer cette semaine avec ces deux morceaux-là?
0: Mais pourquoi pas?
1: Pourquoi pas, bien sûr.
0: Marc Melia, c'est un artiste que j'ai découvert. On a cohabité sur une scène à Liège lors d'un festival. Et en gros, je vais le dire vulgairement, mais ça m'a mis vraiment une énorme claque. J'adore sa démarche. Pour le moment, ce que j'ai vu, c'est qu'il travaille avec un instrument monophonique. Donc c'est une espèce de volonté technique très très particulière. Pour ceux qui ne le savent pas, monophonique, ça veut dire qu'on ne fait qu'un son à la fois. Donc on n'a pas l'opportunité ou l'occasion de jouer 2 notes. C'est qu'une note. Donc il peut travailler sur tellement de choses, mais en même temps avec une contrainte énorme. Et je n'ai pas adoré Marc Melia de par sa technique, mais aussi parce que ça me touche vraiment énormément, et j'adore Commencer en pleine puissance. Et c'est un morceau qui a une puissance. J'adore ce morceau. Voilà. J'espère avoir répondu. Alors Tamel, c'est une vieille anecdote. C'est Jérôme. Jérôme Mardaga, qui était mon collègue, je donnais des cours de guitare à l'atelier rock de Wii il y a presque 20 ans maintenant, et c'était mon collègue, et j'adore Jérôme, je l'aime vraiment, et ce projet je trouve que c'est un projet très personnel qu'il a développé par rapport à d'autres choses qu'il fait, comme Geronimo, et je sais pas, c'est vraiment un choix de cœur. Vraiment, je l'aime, ce petit monsieur. Voilà.
1: Voilà, on va d'abord écouter Marc Melia avec 224 Steps. Et puis, on écoutera bien sûr Tamel avec Rivière Sable. Et puis, on retrouve bien sûr notre invité, notre curateur musical de la semaine, Grégoire Germans, pour la suite de cette playlist.

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1: On écoutait Tamel avec Rivière Sable, c'est un des choix. Et on va s'en délecter toute la semaine des choix de Grégoire Gersmans dans ses playlists avec le morceau donc Rivière Sable. Et on va continuer avec les deux prochains choix de cette playlist de lundi. Je te propose de présenter ces deux morceaux et certainement les artistes également.
2: Alors le premier morceau, c'est Hans Puma de Chambre, c'est deux amis liégeois, contrebassiste et saxophoniste, flûtiste. Il a pas mal d'instruments avant devant lui. Ils m'ont appelé un jour pour faire de la vidéo, d'aller les filmer dans une église. Et j'ai été vraiment touché en fait de voir la démarche de ces deux petits gars avec leurs instruments, pas d'artifice, pas d'ampli, pas de superflu.

0: Rien du tout, juste une belle musique, une belle présence, et ça m'a donné envie de creuser un peu. Puis, en toute honnêteté, j'ai un peu laissé passer le temps, et un jour, j'ai rencontré leur ingé son qui m'a dit qu'ils venaient de terminer leur album, leur premier album. Et donc, moi, je suis tombé à la renverse, quoi. Ça fait du bien, c'est positif, c'est intelligent, c'est bourré de sensibilité. Et donc, voilà, que dire. Alors, le deuxième choix, c'est Margaret Hermant, Under. Margaret, c'est aussi une rencontre humaine, et on a d'ailleurs collaboré sur le dernier morceau de mon nouvel album Éternité qui s'appelle Bells. Et je suis fan de Margaret, d'Écho Collective, j'adore leur son, leur énergie, et ce sont des choix presque humains en fait. Voilà.
1: Tu combines toujours ces activités de vidéaste avec tes activités de musicien. Tu trouves encore ton plaisir
0: Oui,
1: aujourd'hui?
0: j'en fais pas beaucoup pour le moment parce que j'ai un peu décidé de dans ma technique vidéo de proposer quelque chose de plus personnel aussi, et de ne plus me plier à faire des choix que je n'ai plus envie de faire. Tu sais, je pense que j'ai réalisé un peu plus de 50 clips, et en fait, j'adorais me mettre au service de quelque chose. Et maintenant, j'ai envie de proposer des choses plus personnelles. Par exemple, faire de la vidéographie avec des vieux caméscopes. Je retrouve un amour inconditionnel pour les bandes, même pour les caméras un peu des années 80, des H8, des choses qui ont été un peu oubliées, qui sont complètement, on va le dire clairement, hein, le résultat, il est vraiment douteux, mais je trouve ça vraiment bien de reproposer ça. Et donc, je suis dans une espèce de transformation où c'est le travail aussi pianistique et mon travail de vie, de vouloir aller vers quelque chose de plus pur, qui revient aussi en vidéo, où j'ai envie de travailler sur des plans séquences. Donc ça ne peut pas servir tout le monde. Donc je dis quand même non, souvent, au réel de clip, pour essayer de préserver des réels qui me tiennent vraiment à cœur et que j'ai envie de faire vraiment ce que je ressens, quoi. Donc aller encore, peut-être être un peu plus artistique encore.
1: Et donc à terme, les artistes viendront, les musiciens, musiciennes viendront te chercher parce que ils savent quelle est la patte, la touche, on va
0: Exactement,
1: dire, d'image de Grégoire Gassmans.
0: c'est ça. Mais j'ai une petite anecdote. J'ai un ami qui a un super projet liégeois, Agnès Botti. On avait donc c'est Jérôme aussi
1: Qui joue dans Dan
0: qui joue dans
1: San, bien
0: Dansan,
1: sûr.
0: ouais. Et en fait, on a fait un morceau qui s'appelle Mr. Bucket et qui est sorti là. On a été dans un gros studio. J'avais l'ambition de vouloir faire avec une belle caméra, des belles optiques. On a fait une belle lumière. C'était vraiment tout était léché. Puis au moment du tournage, je ne le ressentais pas. Et je lui ai dit de manière honnête. J'ai dit, écoute, je ne sens pas le truc, et je vais pas me forcer. Je crois qu'on devrait le faire en un plan séquence. Avec une autre technique, et avec un appareil un peu foutu, et on va faire ça comme ça, et ça va être un peu raté, mais ça va servir le projet. Et on l'a fait, ça marchait, on a tous les deux été connectés à ça. Et donc ça, c'est une anecdote, mais c'est un peu ce que je cherche, c'est de me dire, il faut pas faire pour faire, il faut essayer de trouver chaque fois quelque chose et avoir une vision. Et ça, c'est le plus beau cadeau de vie pour un artiste, c'est d'être tout le temps connecté à ses visions et d'essayer d'aller au bout de ça. C'est trop bien, en fait.
1: Très
0: Voilà.
1: bien, on va écouter donc tes deux prochains choix, Puma de chambre duo avec le morceau Hans et puis Margaret Hermant, Under. Et puis on te retrouve Grégoire pour ce dernier choix de cette émission, de cette première playlist que tu nous as concoctée dans quelques instants.

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6: On écoutait Margaret Herman, c'est un choix de Grégoire Gertmans, notre curateur musical de la semaine. Son deuxième album, Éternité, quel titre, est sorti pas plus tard que vendredi dernier. Vous vraiment vous engage à découvrir tout son talent, son univers, c'est passionnant, Éternité. Et on va terminer, je l'avais dit un peu en intro, on raccroche, on boucle la boucle de cette émission avec Laurence Veil et son morceau Passager que tu as choisi donc sur son album qui s'appelle Ouf et bien sûr ça nous rappelle la mer.
7: Mais en fait oui, c'est Laurence, elle a une voix, elle a une voix, je n'ai rien d'autre à dire. Et d'ailleurs la petite anecdote, c'est que donc quand j'ai dû faire l'exercice de c'était ce super exercice en fait de trouver 25 morceaux, Je me suis dit, qu'est-ce que Laurence Vielle, elle fait, en fait? Parce que moi, j'adore Laurence, je suis tellement heureux d'avoir collaboré avec elle, qu'elle ait mis cette voix sur la mer qui rend le morceau vraiment particulier. Et sur mon DSP préféré, je me rends compte qu'il y a du Laurence Vielle, qu'il y a des albums. Je me dis, mais c'est génial. Et donc, je me suis vraiment... j'ai fermé les yeux, j'ai commencé à écouter. Bon, là, je vais... Enfin, je suis séduit par la manière dont elle dit les choses. J'ai l'impression qu'il n'y a pas deux voix comme elle, et donc ça, rien que l'idée d'entendre sa voix me fait sourire. Et c'est trop bien en fait.

0: Cette Laurence est fantastique.
1: Elle est fantastique et on va donc l'écouter. On va partager ce plaisir puisque c'est un partage de musique, de passion pour la musique toute cette semaine avec Grégoire Gersmans. On va écouter Laurence Vell avec Passager. On se retrouve bien sûr demain, Grégoire, pour la suite de ce playlist. Je vous souhaite une excellente après-midi.
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1: Et puis on insulte aussi dans la fête de la musique, par exemple le rappeur. J'attends encore les excuses de France Télévisions. Le rappeur qui insulte Bruno Retailleau, quoi. Mais c'est incroyable. Écoutez. Écoutez ce monsieur. Enfin, on est obligé d'entendre ça. Il s'appelle Youssef Swat.

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C'était Funk This Tube avec Witcheries. Bonjour à tous, c'est Sarah à l'antenne pour vous accompagner jusqu'à 16h. On est bien dans Between sur BX1, le rendez-vous musical 100% Fédération Wallonie-Bruxelles. À la suite, on aura Coup Dur, Noali et à l'instant Individual Friends avec Your Roses.

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7: J'ai pas tout compris. 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

le titre gâché, Mia Lena, que vous avez peut-être pu voir ce 3 octobre dernier pour le festival francophone à Superfourchette dans le centre de Bruxelles. Pour la suite, on aura Aldous de Kletz et à l'instant Alice Spa avec les filles. On est toujours dans Between sur BX1.

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C'était Angèle, bien évidemment, avec Une seule vie. Pour la suite, ce sera Bendo, Adayoda, Camille MB et à l'instant Primero avec Plein des Asphodèles. On est toujours dans Between sur BX1.

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Arte Metan avec un grand plat de riz. À la suite, c'est This is the Omen avec Comple Ratio. On est toujours dans Between, encore ensemble pour une petite demi-heure. Vous êtes bien sur BX1

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Alex Garnis avec Sweet Afterglow de Mia. Pour la suite, on aura Arnaud Sahari et à l'instant Zone E avec Ico. Dès 16h aujourd'hui, vous avez le grand rendez-vous Bruxelles Centrale avec Jeanne et Sébastien, Fun, Légèreté, Soupçon d'impertinence et la chronique d'Anaïs Corbin, Bruxelles en chiffres, bien sûr. Quant à moi, je vous retrouve demain dès 13h pour une programmation 100% Fédération ou à la Bruxelles. Je vous souhaite une délicieuse soirée sur BX1.

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1: Il est 16h, bienvenue sur BX1, on s'informe tout de suite avec Marine Hubert.
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1: Un véhicule en feu, station de métro fermée, des heures en cours aux abords de la gare du Midi.
2: Oui, bonjour à tous. Une centaine de personnes affrontent en ce moment les forces de l'ordre. Plusieurs véhicules ont été incendiés. La station de métro Clémenceau est fermée et plusieurs lignes de bus sont perturbées. La police est présente en nombre. Des arrestations ont lieu. Toujours d'après la police, au moins 9 concernent des mineurs. En ce jour de grève dans les services publics et alors que le mouvement des étudiants se poursuit, des appels au rassemblement avaient été lancés sur les réseaux sociaux. La police avait tenté de les dissuader. Et puis, autre secteur mobilisé lors de cette journée d'action, les soignants de l'hôpital Saint-Pierre. Les soignants travaillent pour leurs patients aujourd'hui, donc ils ne se croisent pas les bras, mais ils veulent faire entendre leur colère face aux mesures du gouvernement. À l'initiative des sages-femmes, une minute de silence a été organisée pour dénoncer symboliquement

0: depuis ce matin et tout au long de la journée, tous les acteurs concernés par ce projet se sont réunis. Ils se penchent sur la dernière demande pour construire des logements sur une partie importante de cette friche au cœur de Skarbek. Pour Natagora, l'association de défense de la nature, il s'agit d'un projet d'un autre temps. Et puis avant de se quitter, un mot de football. En championnat, les Bruxellois ont fait match nul hier soir à domicile face à l'OHL avec un but partout. Après 5 victoires consécutives, ce coup d'arrêt fait chuter les unionistes à la 4e place dans le classement.
1: Merci Marine. Le prochain point avec l'info, ce sera à 17h.
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1: Et puis côté météo à Bruxelles, on profite encore d'une belle après-midi d'automne. Le soleil est bien présent et les températures atteignent les 18 degrés. Le temps restera sec jusqu'en soirée avec progressivement davantage de nuages. En fin de journée, comptez encore entre 16 à 17 degrés avant de redescendre autour de 14 degrés cette nuit. Demain, le programme sera un peu différent. Le ciel sera plus nuageux et quelques averses sont attendues dans l'après-midi. Malgré des températures qui pourront grimper jusqu'à 20 degrés, le temps devrait ensuite s'assécher en soirée. Voilà pour la météo. Et puis sur les routes, on va faire aussi un point pour voir comment ça se passe. Ça commence à être embouteillé à 16h. Pas mal de trafic, notamment du côté de la rue de la Loi. Entre Schumann et Arlois, le trafic est perturbé aussi. Vous perdez une dizaine de minutes. Et puis on nous signale un accident sur les lignes intérieures à Wemel. Un accident impliquant un poids lourd. Soyez prudents, patients et puis bonne route à l'écoute de BX1.

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1: Avant de continuer avec vos artistes préférés de la Fédération Wallonie-Bruxelles, on fait un point sur le programme de cette émission. Tout à l'heure, on recevra Place Forte, un projet qui met en lumière la scène rap belge émergente à travers des rencontres, des sessions, des collaborations. On parlera de comment est née cette idée et puis on recevra donc trois personnes de ce beau projet. Ça, ce sera pour la deuxième heure. Et puis comme tous les lundis, vous le savez, Anaïs Corbin, journaliste, vient nous décrypter Bruxelles en chiffres. On a déjà hâte de découvrir le chiffre du jour. Si vous étiez là la semaine dernière, vous avez peut-être une idée de ce que ça pourrait être. Et puis Fabrice viendra nous rejoindre aussi dans les prochaines minutes pour nous parler du programme de Bonsoir Bruxelles, l'émission que vous retrouvez en télé à partir de 17h et puis en rediff aussi à partir de 19h et puis 23h pour les ceux qui les couchent tard. Peut-être que vous serez encore réveillés à cette heure-là. Voilà, ça c'est pour le programme d'aujourd'hui. Nous, on continue en musique. Colosse, c'est ce qui arrive. Avant ça, voici Pete. Ok, j'adore ce titre. C'est ce qu'on écoute maintenant sur BX1. Très belle après-midi.

Je vous avais dit Pete, c'est très très bon. Et il sera d'ailleurs en concert du côté de l'ancienne Belgique. Ce sera dans quelques semaines, le vendredi 6 novembre. Rendez-vous dès maintenant sur le site hein, pour vous procurer vos places. Et puis on continue en musique avec d'autres artistes qu'on aime beaucoup. Colosse, c'est maintenant. Et puis on aura Lost Frequencies pour la suite.

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1: Bienvenue sur BX1 si vous venez de nous rejoindre, 16h24, on passe l'après-midi ensemble, en tout cas jusqu'à 18h. Et puis quelqu'un que vous allez pouvoir retrouver en télé à partir de 17h, c'est Fabrice Grosfilet. Bonsoir Fabrice. Et oui, et pourtant je ne comprends
2: pas. Voilà. Bonsoir Bruxelles.
1: Bonsoir. Bon,
2: c'est mieux quand on m'entend. Voilà.
1: C'est mieux. C'est lundi pour tout le monde.
2: On va dire que c'est les machines.
1: On va dire. Cette fois-ci, c'était ma faute.
2: Mais non, faut pas dire ça.
1: Comment ça se passe alors, le programme là, on est une demi-heure du lancement. Est-ce que tout est prêt?
2: Non, c'est la course, mais ça c'est comme tous les jours. D'autant plus qu'il y a eu de nouveau des incidents aujourd'hui à Bruxelles. On va en parler à plusieurs reprises dans l'émission de ce soir. On va d'abord avoir un syndicaliste de la police, Patrick Beauce, CGSP Police, donc le syndicat socialiste. On va discuter avec lui des techniques de maintien de l'ordre dans les manifestations. Ensuite, on sera avec Ahmed Laouège, ministre de l'Action sociale et des pouvoirs locaux en région bruxelloise. On reviendra avec lui surtout sur le blocage actuel au gouvernement bruxellois, puisque les notifications budgétaires n'ont pas pu être adoptées la semaine dernière et qu'il y a un gros clash entre le MR et le PS sur la question du refinancement de la SLRB. On reviendra à la question de la mobilisation des jeunes dans notre débat de ce soir. On sera avec le défenseur des droits de l'enfant, on l'appelait autrefois le délégué général aux droits de l'enfant, Soleymane Lagdim, et puis avec une professeure de sociologie de l'UCL Louvain, on essaiera de comprendre quelles sont les motivations des jeunes qui descendent dans la rue, d'où ça vient, et pourquoi est-ce qu'ils ont le sentiment que les plus âgés ne les écoutent pas, et inversement, pourquoi les plus âgés ne les comprennent pas. Et puis on reparlera de ça aussi avec Anaïs Corbin dans sa rubrique Crosspost sur l'importance des réseaux sociaux dans ce type de mobilisation. On a vu ces derniers jours que c'était particulièrement important. Et puis, en culture, de la danse. On ira au théâtre des Tanneurs avec variations sur les passions humaines. Il faut que vous imaginiez 5 extraterrestres qui débarquent. Comment font-ils pour communiquer avec les êtres humains? Ils essayent de les imiter. Qu'est-ce que ça donne? Réponse dans ce spectacle.
1: Ça doit être assez drôle. Merci Fabrice pour ce beau programme. Anaïs Corbin, qui sera ce soir dans Bonsoir Bruxelles, va également nous rejoindre dans quelques minutes pour nous

0: Parler de Bruxelles en chiffres comme tous les lundis. Et le chiffre du jour, il sera à découvrir dans les prochaines minutes. Merci Fabrice.
1: Merci à vous.
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1: Qu'est-ce que c'était magnifique, ça. Teddy Bear à l'instant sur BX1, et puis une autre personne magnifique qui est avec nous en studio, c'est Anaïs. Bonjour Anaïs.
2: Bonjour Jeanne, je suis avec une autre personne magnifique qui est toi-même finalement.
1: Et qu'est-ce qu'on se flatte ici.
2: Oui.
1: Ça fait du bien.
2: Mais effectivement, aujourd'hui comme tous les lundis, c'est reparti, on fait un petit chiffre,
1: du jour. On a hâte chaque semaine, même si j'ai une petite idée du chiffre de cette semaine, puisqu'on en parlait peut-être la semaine dernière. Sauf si tu as changé les plans.
2: Non, effectivement, tu m'as donné une bonne petite inspiration. Je vais pas mentir. Je me suis dit que j'allais te faire plaisir cette semaine.
1: C'est aux auditeurs alors de deviner le chiffre du jour. 0460 26 20 20. Vous avez à peu près 30 secondes pour envoyer le message. Quel est le chiffre du jour, Anaïs?
2: 4200.
1: 4200.
2: Ah ouais, wow, attends, tu sais, oui. Effectivement.
1: Bon, allez. On va spoiler.
2: On va pas faire durer le 6 semaines plus longtemps cette fois. 4200, c'est en euros. Et on va parler de brut par mois. On va se rapprocher un peu. C'est le salaire médian à Bruxelles pour un emploi à temps plein dans le secteur privé, donc médian. Hein. C'est un record. C'est la première fois que le salaire médian dans la capitale dépasse cette barre des 4000 euros. Alors attention, je le disais, 4200, ce n'est pas le salaire moyen des Bruxellois et surtout, ce n'est pas ce qui arrive sur le compte en banque à la fin du mois. Ouais. C'est du brut, on
1: mais
2: le
1: moi
2: connaît.
1: Ça, j'ai toujours un problème pour comprendre. Je confonds toujours le brut et le net et c'est évidemment un petit piège.
2: Une petite différence.
1: Une petite différence. Par-ci, par-là. Évidemment, plus le salaire est élevé, au plus la différence... Est grande,
2: oui. On va pas faire un petit compte d'apothicaire, mais je pense que tout le monde comprend. Et alors, du coup, je disais que c'était le salaire médian. Ça veut dire que 50% des travailleurs gagnent plus et 50% gagnent moins.
1: Et oui.
2: Je me situe
1: en dessous, par exemple.
2: tu gagnes moins. Bah écoute, on est deux. Ce chiffre permet donc d'avoir une bonne idée des salaires de base des travailleurs à temps plein, et je le répète, dans le secteur privé.
1: Est-ce qu'il y a un gros écart avec les autres régions?
2: Alors, selon justement le baromètre de SD Works, parce que c'est lui qui sort les chiffres, le secrétariat social pour entreprise, à Bruxelles, ces 4200 euros sont près de 1000 euros supérieurs au salaire médian wallon, qui est de 3270 euros. Donc effectivement, on est à près de 800 euros différence environ. Mmh. Et alors, en Flandre, il atteint 3585 euros, donc un peu plus de 700 euros différence avec la Flandre, même près de 1000 euros en fait avec la Wallonie. Mmh. Donc assez supérieur. Derrière Bruxelles, c'est le Brabant Wallon qui arrive en deuxième position avec 3800 euros, soit quand même 400 euros de moins que la capitale. Et puis à l'autre bout du classement, on retrouve la province du Luxembourg avec 3135 euros. Je vais vous le faire la petite liste avec Namur qui a 3160 et le Hainaut à 3215 aussi, 1000 euros de moins que Bruxelles.
1: C'est quand même assez fou toutes ces différences. Est-ce qu'elle est récente, cette différence?
2: Ben non, en fait, en 5 ans, le salaire médian, il a augmenté de 29% dans la capitale, en Wallonie de 22%. Et cette hausse, elle s'explique notamment par l'indexation automatique des salaires. Mais pour les entreprises, cette progression, elle a aussi un coût. Et SD Works parle d'ailleurs d'une augmentation considérable des coûts salariaux, forcément.
1: Et pourquoi est-ce qu'on gagne plus alors à Bruxelles?
2: Eh ben, c'est une bonne question, Jeanne.
1: Que je sache un peu, tu vois, pourquoi est-ce que moi, je suis pas dans le salaire médian?
2: Eh bien, Jamy, il faut évidemment regarder le type d'emplois qui sont concentrés. La capitale accueille notamment beaucoup de sièges d'entreprises, mm-hmm, d'administrations, d'institutions et de secteurs où il y a des rémunérations plus élevées, on pense au tertiaire. Mais le salaire dépend aussi de la fonction, de l'âge du secteur ou même de la taille de l'entreprise. C'est important aussi parce que derrière ce chiffre de 4200 euros, il y a aussi des réalités qui peuvent être assez différentes. Il y a une autre précision quand même qui est importante, c'est que le chiffre de The Works correspond au montant brut indiqué chaque mois sur la fiche de paye, ça c'est ce que je disais. Et alors il ne comprend ni le 13e mois, ni le pécule de vacances, ni les autres avantages ou primes éventuelles. Donc on peut s'attendre peut-être à un chiffre plus élevé si on comprend tout ça en plus. Alors non, effectivement, le salaire médian de 4200 euros brut, ça ne veut pas dire que tous les Bruxellois touchent cette somme, on en est loin.
1: Malheureusement.
2: Mais il dit quelque chose de la capitale. Bruxelles est quand même une région où les salaires sont les plus élevés du pays.

0: Et en 5 ans, fatalement, le salaire médian y a quand même progressé d'un tiers.
1: Et c'est pas mal, hein.
0: C'est pas mal.
1: Après, le coût de la vie, il est aussi augmenté, donc oui, fallait s'aligner.
0: Ça va aussi avec le pouvoir d'achat, donc finalement, on arrive avec peut-être un pouvoir d'achat similaire, donc ça, c'est peut-être encore une précision à aller creuser pour une prochaine fois, pour savoir si effectivement, il y a une balance qui se fait, parce que c'est quand même assez considérable, 1000 euros de différence de revenus entre la Wallonie et Bruxelles, pour un salaire médian, effectivement. Donc à voir si ça va évoluer dans les 5 prochaines années, jusqu'à atteindre, je ne sais pas, des 10 000 euros.
1: Ce serait pas mal. Hein,
0: ce serait pas mal.
1: Visons haut. Parce que si le salaire médian dans quelques années est de 10 000 euros, peut-être que nous, on gagnera...
0: Le salaire médian maintenant. On sera un peu 5 ans en retard, mais tout va bien.
1: C'est tout ce que je ne souhaite. Merci Anaïs, on te retrouve tout à l'heure, ce soir en télé dans l'émission Bonsoir Bruxelles avec Fabrice Grosfilet. Et puis on te retrouve aussi en radio la semaine prochaine. Ah non, pas la semaine prochaine.
0: Ah bah c'est les vacances. À ce qui paraît, c'est
1: dans 3 semaines du coup. Dans 3 semaines, donc la prochaine fois qu'on se verra, ce sera après Halloween.
0: Exactement, exactement.
1: Et oui, tu vas nous manquer.
0: Vous allez, je pense à Seb aussi, mais tu vas me manquer aussi. Et j'espère vous revoir tous les deux, surtout dans 3 semaines.
1: Eh bien, merci beaucoup Anaïs. Bonne fin de semaine, j'ai envie de te dire.
0: Bonne émission.
1: Nous, on continue en musique. Noé Prezov, c'est ce qui arrive. Avant ça, une petite pause commerciale.
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1: Dans quelques minutes, on fait le point sur l'actu, ce sera à 17h. Avant ça, on continue un petit peu de profiter de la bonne musique de la Fédération Wallonie-Bruxelles. 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Évidemment, si vous voulez retrouver les émissions de nos chers collègues, ça se passe également de ce côté-là. Salvia Falling Star, c'est ce qui arrive.

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1: Avec nous et de nous rejoindre pour une première dans cette Actu 360. L'actualité de ce lundi, ce sont des véhicules incendiés, une station de métro fermée, des heurts importants qui ont éclaté à la mi-journée aux abords de la gare du Midi.
2: Ouais, plusieurs centaines de personnes ont affronté les forces de l'ordre. Plusieurs véhicules ont été incendiés. La station de métro Clémenceau a même été fermée et plusieurs lignes de bus sont perturbées encore ce soir. Des arrestations ont eu lieu. D'après un premier bilan de la police en milieu d'après-midi, au moins 9 arrestations judiciaires concernent des mineurs. En ce jour de grève dans les services publics et alors que le mouvement des étudiants se poursuit, des appels au rassemblement avaient été lancés sur les réseaux sociaux. La police a tenté de les dissuader. Je vous propose tout de suite d'écouter les témoignages d'un jeune présent sur place.
3: Vendredi, pour nous, c'était pas assez. Il fallait aussi, entre guillemets, marquer le coup aujourd'hui. Et aujourd'hui, on s'est réunis. Bon, ça a un peu débordé, mais bon, ça fait combien de temps? Nous, les jeunes, on se plaint, on ne nous écoute pas. Les plus grands, ils nous disent « oui, on va vous écouter ». Au final, il n'y a rien qui se passe. Aujourd'hui, ce qui se passe, il faut bien qu'ils comprennent que c'est leur faute, c'est pas la faute à nous.
4: On est là pour manifester contre l'éducation et tout. On est obligé de faire ça parce que sinon, ils ne vont pas nous écouter. Ils nous matraquent alors qu'on a 12-13 ans comme ça.
1: Voilà, et outre ces mouvements de jeunes, il y avait donc effectivement une journée d'action syndicale dans les services publics et parmi les secteurs mobilisés, il y avait le CHU Saint-Pierre.
2: Oui, avec cette précision importante, Fabrice, hein, les soignants ont travaillé et travailleront encore tout au long de la soirée.

0: Notamment en termes de logement, d'accès aux soins, d'enseignement, de culture. Et donc, on a fait le choix conscient de travailler, mais ça ne veut pas dire qu'on est d'accord avec ce qui se passe, bien au contraire. Et donc, on a organisé un rassemblement avec nos collègues et nos alliés de lutte pour faire une minute de silence et puis une minute de cri parce qu'on est en deuil. Le gouvernement Arizona fait des choix politiques. Où est-ce qu'on met l'argent? Qu'est-ce qu'on priorise? Et ils font le choix très conscient de complètement désinvestir les services publics, y compris les services publics de santé, y compris l'hôpital public. Et donc nous, on est en mode survie. Il y a un an, exactement, on était 90% des sages-femmes en grève pour dénoncer ces mesures-là. Et on est un an plus tard, rien n'a changé.
1: Voilà, les conséquences de cette journée de grève également. Les sacs poubelles s'entassent devant les habitations.
2: Ouais, impossible de ne pas le remarquer. Ce matin encore, de nombreuses collectes n'ont pas été assurées par Bruxelles Propreté. La collecte des sacs blancs, notamment, a été particulièrement impactée à Anderlecht, Saint-Gilles, Laeken, Forêt et XL. Les habitants sont invités à rentrer leurs sacs poubelles. La reprise progressive est prévue demain.
1: Dans le reste de l'actualité, il y a la fusion des hôpitaux bruxellois, ça se précise.
2: Oui, exactement. C'est le plus grand regroupement hospitalier jamais réalisé dans la capitale. Il est discuté ce soir au Conseil communal de la ville de Bruxelles. C'est la première commune à se prononcer sur ce vaste dossier avant Etterbeek, XL, Anderlecht et Saint-Gilles. Je vous propose tout de suite d'entendre à ce propos justement Philippe Clause, le bourgmestre de la ville de Bruxelles.
3: On regroupe les spécialités. En faisant ce grand groupement, on permet de plus grandes plateformes, une meilleure recherche, l'achat de meilleures techniques, de meilleures spécialités, mais on les rend toujours aussi accessibles parce que ça reste des hôpitaux publics. Ce qu'il y a, c'est que le fédéral a décidé de financer un maximum ceux qui vont se regrouper pour ces raisons de santé publique, en disant mais c'est eux qui vont être éligibles pour les nouveaux programmes de recherche, qui vont être éligibles pour l'achat de nouveaux matériels. Eh bien, en faisant le deuxième plus grand hôpital du pays, on fait des hôpitaux publics de Bruxelles avec l'ULB, vraiment un pôle santé incontournable en Belgique.
4: Est-ce qu'il y aura un impact sur l'emploi ou alors ça, on n'y touche pas et ça ne changera rien du tout?
3: Non, au niveau de l'emploi, on va garder tout le monde parce que justement, on est plus de 11 500 personnes. C'est un budget de 1,5 milliard, c'est vrai, mais c'est justement la force. C'est parce qu'on se regroupe qu'on va assurer et l'emploi et la pérennité de nos soins.
1: Et on termine avec une étape importante dans le très long et très épineux dossier de la friche Josaphat.
2: Ouais, écoutez ces chiffres, ce dossier est en cours depuis 2019. On parle de 4 enquêtes publiques et 15 000 réclamations. Aujourd'hui, c'est la commission de concertation. Tous les acteurs concernés par ce projet se sont réunis. Ils se penchent en fait sur la dernière mouture, la dernière demande pour construire 500 logements et des équipements collectifs.
1: On aura évidemment l'occasion d'en reparler sur le site bx1.be et dans les émissions de notre rédaction. Merci beaucoup Marine Hubert. L'actu en 360 secondes et à 360 degrés. C'est ce qu'on vous propose tous les soirs dans Bonsoir Bruxelles. Bonsoir Bruxelles et bienvenue dans le magazine qui veut capter l'actualité. Voici le menu pour ce lundi. De nouveaux affrontements entre jeunes et forces de l'ordre dans les quartiers de la gare du Midi, alors qu'auparavant la police avait organisé des contrôles préventifs dans notre centre-ville. La relation entre jeunes et policiers est-elle en train de se durcir? On en parlera avec Patrick Beauce du syndicat socialiste CGSP Police. Il sera notre invité dans une trentaine de minutes. Le gouvernement bruxellois contraint de se mettre sur pause. Les accords budgétaires sont actuellement en suspens à la suite du blocage entre le MR et l'EPS autour de la Société du logement de la région bruxelloise. Ahmed Laouège, ministre de l'Action sociale et des pouvoirs locaux, sera notre invité après le journal de Camille Tanquin. Pourquoi les jeunes ont-ils le sentiment de ne pas être écoutés et pourquoi les moins jeunes ne comprennent-ils pas leur mode de revendication? On essaiera de décrypter les motivations derrière le mouvement de ces dernières semaines dans notre page débat. Et puis on vous proposera de la danse. Imaginez 5 créatures venues de très loin qui se mettent à imiter les êtres humains pour entrer en communication avec eux. C'est le nouveau spectacle de la compagnie Mossou Bonté qui sera à voir cette semaine au Théâtre des Tanneurs. Et Patrick Bonté, le metteur en scène, sera notre invité en fin d'émission. Avant tout cela, le sport. Bonsoir Christophe Durand.
5: Bonsoir Fabrice.
1: Nous sommes lundi, il y aura donc l'essentiel de la

0: L'actualité sportive du week-end dans votre émission, mais on fera un focus aussi sur l'European Open, c'est du tennis.
1: Oui, c'est la deuxième année que cela se passe à Bruxelles. C'est le seul tournoi ATP 250 qui se passe en Belgique et à Bruxelles, donc plus précisément l'occasion de voir dès samedi certains des meilleurs joueurs de tennis au monde, des Belges aussi, dont David Goffin qui tirera sa révérence au terme du tournoi, donc cet European Open de tennis, je dis bien. Et puis on en parlera avec notre invité, le Belge Gilles Arnaud Bailly, qui dispose d'une wild card pour participer au tournoi.
0: Voilà, le tennis et l'ensemble de l'actualité sportive dans deux minutes, juste après la page de pub.
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Mesdames, messieurs, bonsoir, ravi de vous retrouver pour ce nouveau numéro de sport. On va vous résumer l'actualité sportive du week-end dans la capitale et puis on parlera aussi des échéances sportives importantes à venir à Bruxelles avec l'European Open de tennis qui démarre ce samedi à Brussels Expo. On recevra pour en parler Gilles Arnaud Bailly, un jeune joueur belge qui dispose d'une wildcard pour le tournoi. Voici le sommaire de l'émission. L'Union perd la tête du championnat suite à son partage contre OHL. Anderlecht s'impose sur le fil grâce à Adriano Bertaccini. Retour en demi-teinte pour les clubs bruxellois en division 1A. Le Léo gagne contre le Racing et conforte sa place de leader en DH messieurs chez les dames. Ce sont les filles du Racing qui ont gagné le derby uclois et qui font leur apparition dans le top 4. Rencontre avec le skipper bruxellois Timothée Froment qui se prépare à partir au loin en solitaire et à traverser l'Atlantique malgré un diabète de type 1. Et puis on parlera de tennis comme je vous le disais et de la 11e édition de l'European Open qui débute samedi au Palais 12. On attend du beau monde dont David Goffin

0: qui disputera son dernier tournoi à Bruxelles avant de tirer sa révérence. Et on démarre cette émission avec la reprise du championnat de football en division 1A après 3 semaines de trêve internationale tout de même. L'Union s'est pris les pieds dans le tapis contre OHL au stade Marien. La faute à une mauvaise première mi-temps des Saint-Gillois et aux nombreux absents. Le tout à quelques jours de recevoir la Real Sociedad à Louvain justement.
1: Difficile de ne pas ressentir de la déception dans les rangs saint-gillois pour le retour de l'Union après 3 semaines d'interruption. Un faux pas à domicile qui fait glisser les jaunes et bleus à la 4e place au classement.
2: Si on regarde l'ensemble du match, c'est un résultat juste selon vous ?
3: Je pense bien, oui. Ouais.
1: Peu de mots de David Hubert pour résumer la rencontre. Il faut dire que son équipe était méconnaissable par rapport au début de saison. Le premier quart d'heure est à l'avantage de Louvain, confirmé par l'ouverture du score d'Opoku. C'est le premier but encaissé par les jaunes et bleus cette saison à domicile. La première occasion de l'Union n'intervient qu'après 30 minutes, mais la frappe de Mofogeng manque de précision pour égaliser. À la mi-temps, les Bruxellois n'ont aucun tir cadré.
3: On ne peut pas se permettre d'être joué à 95% de nos moyens, que ce soit physiquement, tactiquement, techniquement. Et là, c'est le sentiment que j'avais, c'est avoir une première mi-temps où on n'était pour moi pas à notre niveau et à tous les niveaux. Et donc là, voilà, je pense que le score voilà, à la mi-temps était juste. Et voilà, quand on a rehaussé le niveau en deuxième mi-temps.
1: En deuxième période, l'Union revient avec de meilleures intentions. Premier tir cadré à la 51e minute, mais Kianiv Roman est sur la trajectoire. L'Union pousse toujours, domine enfin la partie et la chance tombe du côté saint-gillois sur un but improbable. Le ballon rebondit sur Opoku pour terminer sa course dans les filets. 1-1, drôle de retour dans la partie pour les unionistes. La fin de rencontre sera marquée par cette exclusion de Louis Patrice pour ce tacle trop appuyé. Score final 1-1.
3: Tout était pour moi 5 ou 10% en dessous de la normale. Et alors on est une équipe normale pour moi. On n'est pas une équipe qui fait mal à l'adversaire. On n'est pas une équipe qui met la barre tellement haut qu'elle est difficilement atteignable pour l'adversaire. Donc c'est là où on a dû rehausser le niveau pour moi. Mais encore une fois, tu ne peux pas te permettre de jouer que 45 minutes comme ça.
1: L'Union va devoir vite se remobiliser pour son prochain match, jeudi en Europa League contre la Real Sociedad.
0: Et de son côté, le Sporting d'Anderlecht n'a pas fait beaucoup mieux que l'Union dans la manière lors de son déplacement au Cercle de Bruges. Mais sur le fond, les Mauves sont eux parvenus à prendre les 3 points grâce à 2 buts marqués dans les 5 dernières minutes du match. Rémi Rucois, Stéphanie Mira avec DAZN.
1: Retour aux affaires en demi-teinte pour le Sporting d'Anderlecht. Les Mauves s'en sortent bien avec cette victoire au Cercle de Bruges dessinée en fin de rencontre.
4: Je pense que dans le contenu, on fait pas un bon match, on fait pas ce qu'on veut faire et ce qu'on fait d'habitude. Dans l'intensité, dans nos ressorties de balles, dans les courses vers l'avant, dans le fait de leur faire mal, même le pressing, le contre-pressing, dans tout ça, je pense qu'on n'a pas été bon aujourd'hui. Mais voilà, ce qu'il faut retenir surtout, c'est les 10-15 dernières minutes où on revient avec cette mentalité-là. On arrive à égaliser et à revenir en toute fin de match avec un gars comme Adrie Bertaccini qui marque. C'est un peu aussi le symbole de cette équipe où on lâche jamais rien et je pense que c'est des choses qui valent beaucoup ce soir.
1: Le début du match est cauchemardesque pour le Sporting. Après seulement 11 minutes, Manet ouvre le score profitant d'une perte de balles dans l'axe. 1-0 pour le Cercle. Le reste de la première mi-temps est dominé par les Brugeois. Kozmans doit rester attentif pour garder Anderlecht dans la partie. La première occasion bruxelloise n'intervient qu'en deuxième mi-temps. La frappe de Martin Winkler est puissante, mais imprécise. Le réveil mauve n'intervient qu'à la 86e minute. Le centre de Petro est parfait pour trouver la tête de Ben Taïeb. Égalisation méritée. Et quelques minutes plus tard, dans les arrêts de jeu, Anderlecht va chercher la victoire. Adriano Bertaccini est oublié au deuxième poteau. Il conclut de la tête. Victoire 1-2 du Sporting en toute fin de rencontre. Mais l'important, c'est les 3 points.
5: Je sais que ce n'était pas parfait, ce n'était pas du football champagne. Oui, on peut débattre pour savoir si c'était mérité. Mais je pense qu'avec les efforts des joueurs, c'est une belle victoire pour eux. Maintenant, c'est qu'on doit apprendre de ce match, car on ne fera pas ça à chaque fois. Mais c'est aussi pour ça que le football est si beau.
1: Anderlecht devrait élever son niveau de jeu pour son prochain rendez-vous, jeudi, au Dynamo Zagreb en Europa League.
0: Oui, grâce à ce succès étriqué au Cercle, Anderlecht revient à 4 points de l'Union Saint-Gilloise au classement. Des unionistes qui rétrogradent, eux, à la 4e position suite aux 2 points perdus contre OHL. Après les matchs européens de jeudi, ce sont les 16e de finale de Coupe de Belgique qui seront au programme des Saint-Gillois et des Mauves. Anderlecht se déplacera au Berscott dimanche après-midi, tandis que l'Union recevra les amateurs de Nylon au Stade Marien. On descend de 2 divisions pour s'intéresser à la rencontre du RWDM ce week-end en D1 FFA. Surclassé le week-end dernier au stade Marien par l'Union B, les Molenbeekois recevaient samedi soir Tubize.

0: Rennes au stade Mactens pour se refaire une petite santé. Guillaume Debrie avec Julien Brouet.
1: Le RWDM peut souffler et même faire la fête. Une semaine après la claque reçue face à l'Union B, les Molenbeekois ont remis les pendules à l'heure avec une victoire 2-1 contre Tubis Brenn ce samedi au stade Mactens. Mais pour retrouver le sourire, il a fallu s'accrocher.
2: Qu'est-ce qu'on peut espérer de mieux pour réagir de la défaite de la semaine passée? Voilà. C'est une victoire qui fait du bien. Je pense que c'est une mi-temps chacun. On a très bien commencé le match.
1: Car pendant 45 minutes, le RWDM a fait sa loi. Dans le premier quart d'heure, les occasions s'enchaînent. Mais le héros jusqu'ici s'appelle Ulrich Kremers, qui maintient Tubis Brenn à flot. Notamment sur cette énorme possibilité pour Belkaïus. Mais à la 32e minute, le rempart tubisien va craquer. Sur une phase arrêtée répétée, Dodaigne enroule parfaitement et débloque la rencontre. 3 minutes plus tard, cette fois, Sada Diallo, oublié dans la surface, fait le break. À la pause, le RWDM mène 2-0. Une avance amplement méritée.
3: Le premier, il est travaillé, le deuxième aussi. Toutes les phases arrêtées sont travaillées. Et voilà, aujourd'hui, on a la chance de notre côté. On met nos deux buts sur phase arrêtée.
1: En deuxième mi-temps, l'RWDM va montrer un tout autre visage. Moins solide, moins serein, les Molenbeekois se mettent dans les ennuis en encaissant après seulement 2 minutes. Méconnaissables, les joueurs de Christ Bruno perdent le fil, reculent et subissent. Il faut même un petit miracle pour que les Tubisiens ne reviennent pas au score. Le RWDM souffre, plie, mais ne rompt pas et tient bon pour décrocher 3 points précieux.
2: On a subi en deuxième mi-temps et voilà, on est resté solidaire. On a fait quelques changements pour essayer de renverser la tendance et on aurait peut-être pu tuer l'adversaire en compte. Mais bon, voilà, aujourd'hui, c'est une victoire qui fait du bien pour tout le monde, donc on doit savourer.
1: Avec cette victoire, le RWDM réalise même le gros coup du week-end. Avec la défaite de Meaux face à Rochefort, les Bruxellois prennent seuls la tête du championnat.
3: On continue notre chemin, hein, c'est pas fini. C'est pas fini, on continue encore. Il y a encore des matchs. Hein. Donc ouais, on va continuer à bosser.
1: Une victoire qui fait du bien aux Bruxellois, désormais leader et surtout un statut à défendre. Prochaine échéance face à l'Olympique de Charleroi.
0: Des Molenbeekois qui sont les grands vainqueurs du week-end en D1 FFA après ce succès donc 2-1 contre Tubis Brenn, puisque Meaux a perdu dans le même temps 0-3 face à Rochefort. Le RWDM prend donc seul la tête du classement après 8 journées de championnat. Les Bruxellois comptent désormais 2 points d'avance sur Rochefort, 3 sur Meaux et 5 sur les U23 de l'Union qui s'invitent au pied du podium suite à leur victoire 2-5 à Flénu. Le prochain match des deux équipes est prévu samedi soir, ce sera l'Olympique pour le RWDM et contre Charleroi B pour les U23 de l'Union. On descend encore de 2 divisions, si vous le voulez bien, pour terminer ce large chapitre football. Et on prend la direction de la D3 amateur où avait lieu le derby entre les Woluwéens de Saint-Michel et les Scarbécois du Kosovo. Un derby bruxellois disproportionné sur papier entre l'avant-dernier et le 4e classé. Émeric Debonny et Charlotte Pire étaient présents sur place.
4: Quoi de mieux qu'un derby pour enfin lancer sa saison? Saint-Michel se devait de l'emporter à domicile face au Kosovo Skarbek après 5 matchs sans victoire.
5: Il ne nous a pas manqué grand-chose, on perd 2-1, 3-2, 1-1, 1-1, 1-1, voilà, ça fait partie du jeu. Il ne nous manque pas grand-chose, avec un peu de réussite, on en avait 9 des points, donc voilà, à nous de travailler là-dessus.
4: La réussite n'est toutefois pas au rendez-vous en ce début de rencontre, les deux équipes bruxelloises peinent à se créer des occasions, les quelques escarmouches de part et d'autre sont hors cadre ou manquent de conviction. C'est un peu avant la demi-heure que le match se décante, le Kosovo pousse et va finalement prendre les devants grâce à une jolie reprise en un temps d'Ethan Prosperger. La joie du Kosovo est de courte durée. À 5 minutes de la pause, Baptiste Loncourt reçoit un long ballon de la droite qu'il remet dans le petit rectangle. La reprise de Gabriel Mendoza file au fond, c'est un partout. Mais quelques instants plus tard, l'Escarbécois manque de reprendre l'avantage. Faris Alaoui se faufile dans la défense de Saint-Michel et c'est la transversale qui sauve in extremis les Saint-Pétrusiens.
6: Ça aurait pu être 2-3 en première mi-temps. Malheureusement, on a laissé l'adversaire espérer. Et en deuxième mi-temps, on peut être content de sortir avec le 1-1.
4: Plutôt dominateur en première mi-temps, le Kosovo est en effet malmené par les reconversions rapides de Saint-Michel après la pause. À un quart d'heure du terme, Omar Guenoun rate sa reprise sur un centre de Philippe Vano. Et 5 minutes plus tard, on retrouve le numéro 10 lancé dans le dos de la défense. Mais la finition n'est pas au rendez-vous. Les deux équipes se quittent finalement sur un partage qui n'arrange personne au vu de leurs objectifs respectifs.
6: Cette saison, on a apporté des améliorations par rapport à l'équipe, des nouveaux joueurs. On ne peut que s'améliorer et peut-être espérer le haut de tableau.
5: Il y a toujours le maintien parce qu'on est en Détroit. On visait une première partie de tableau pour être

0: un peu pour être un peu d'ambition.
1: Pour cela, Saint-Michel tentera d'engranger une première victoire face à Soigny ce mercredi. Le Kosovo devra lui chercher les 3 points à Evere.
2: On regarde ensemble les résultats comptants pour la 6e journée de championnat en Détroit Moteur, puisque d'autres équipes bruxelloises étaient concernées. On relève la sévère défaite du Stade Everrois samedi à Rochefort-Bay, 4 buts à 1. La victoire du Sporting Bruxelles, 1-0 contre Ciney. Et puis le nul vierge du Léo Hucle contre Biem, 0-0. Dans les autres matchs, succès de Pontacel-Buzet et d'Arquet à Neschin et Jemap. Soigny a partagé contre Andenne 3-3, tout comme Monceau contre Molambay, 1 partout au classement. Le Léo Hucle reste 3e malgré son partage du week-end. Le Kosova est lui aussi toujours 4e malgré les points perdus à Saint-Michel. Des Woluwéens qui sont eux toujours sans succès après 6 journées et classés à l'avant-dernière place. Le Sporting se donne de l'air dans le milieu de tableau suite à sa victoire du week-end. Il est désormais 11e avec 6 points. Le Stade Everrois perd une place et se classe désormais à la 13e position avec 4 unités. Allez, c'est terminé pour le chapitre football. Et avant de s'attaquer au hockey sur gazon, on fait une petite pause magazine dans cette émission pour parler de voile et de la traversée de l'Atlantique en solitaire. Rencontre avec le skipper bruxellois Timothée Froment qui se prépare pour la Mini Transat à 34 ans. Ce Bruxellois a décidé de vivre son rêve malgré un diabète de type 1 et avec l'envie de montrer que rien n'est impossible. Rencontre signée Rémi Rucois et Morgan Van Orbroek.
3: Je fais de la course au large depuis un an avec un bateau qui s'appelle un Mini 650. Son petit nom, c'est Drago. Donc j'ai fait toute la saison de course cette année et d'entraînement du coup.
4: À 34 ans, Timothée Froment a décidé de vivre son rêve. Partir au loin, en solitaire, affronter la mer pendant des jours, son envie s'est réveillée grâce à un exploit belge.
3: J'ai commencé le bateau quand j'étais adolescent. Puis j'en ai plus fait pendant toute une partie de mon âge adulte. Et puis l'élément déclencheur qui m'a donné envie d'en refaire, et surtout en solitaire, c'est l'arrivée de Denis Van Rijnberg du Vendée Globe. Et j'étais là-bas à son arrivée, je me suis dit vraiment que là j'avais envie moi d'essayer et de voir ce que c'était que d'être en mer tout seul. Et c'est ça qui m'a appelé, entre guillemets, si vous voulez. C'est ça que vraiment j'avais envie d'essayer.
4: Timothée a déjà fait différentes courses, une saison bien remplie pour lui, avec déjà une belle traversée.
3: Il y a différentes catégories de courses. Pour résumer, c'est ABC. La A, c'est la plus difficile et celle auquel il faut avoir le plus de compétences pour y accéder. Et la C, c'est celle où c'est le plus facile d'y entrer. Donc on commence avec des courses de catégorie C pour au final arriver à une course de catégorie A. Donc il y a une course de catégorie A par an. Cette année, c'était la Mini Atlantique. Donc c'est une course qui va des Sables d'Olonne aux Açores et qui revient. Donc moi, mon objectif de l'année, c'était de réussir à me qualifier pour cette course. Donc j'ai fait cette course au mois de juillet et août.
4: Et il vit toutes ses aventures avec son bateau, Drago.
3: Ça, c'est mon bateau, le 906 du coup. C'est Drago. Et là, on l'a mis pour l'hivernage. On voit qu'il est sorti de l'eau. Il est sur sa remorque. Là, il est en chantier. Lors de la dernière course, j'ai eu un problème avec l'avant du bateau qui s'est un peu fissuré. Du coup, le plus gros chantier de cet hiver, ça va être de réussir à restratifier ça.
4: L'année prochaine, son grand objectif est la Mini Transat, une course reliant La Rochelle au Brésil avec une escale à Las Palmas.
3: C'est un rêve, c'est le rêve de réussir à traverser l'Atlantique tout seul sur un bateau. C'est quelque chose que je trouve d'assez poétique, d'itinérant. Et puis, pour moi, de manière personnelle, j'ai quand même le fait que je suis diabétique de type 1 et j'essaie de montrer qu'on est capable, en tant que diabétique de type 1, de faire des projets d'envergure et de vivre en autonomie. Ça demande certes une super bonne connaissance de soi, de la maladie, de comment la gérer, mais je pense qu'avec une bonne équipe médicale et les bons outils pour y arriver, c'est totalement possible et c'est ça que j'essaie de montrer à travers ce projet.
4: Une gestion de sa maladie qui rend le défi plus impressionnant encore. Pour bien faire les choses, il existe un maître mot.
3: L'organisation. L'organisation, c'est la clé, je pense, quand on veut réussir à être sur un bateau seul en étant diabétique de type 1. Dans mes bidons de survie, je vais avoir des éléments en plus qu'on ne retrouve pas dans un bidon de survie normal. J'ai de l'insuline, un testeur en plus. Ça demande de tout prévoir en double, par exemple. Ça demande de prévoir des systèmes B. Donc moi, j'utilise un système fait de pompes et de capteurs. J'ai quand même avec moi des systèmes de stylos et d'injection qui sont plus manuels pour pouvoir repasser à un système qui n'est pas dépendant de l'électronique quand je suis en mer.
4: Beaucoup de défis et d'ambitions. Le dernier obstacle pour Timothée Froment, des frais.

0: important, son challenge de l'hiver, trouver des sponsors pour financer ses futures aventures en mer.
1: Allez, après cette bonne respiration en mer, on revient sur terre et sur gazon, plus précisément pour parler hockey et de la cinquième journée de championnat en division d'honneur. Il y avait un derby uclois au programme entre le Léo et le Racing, chez les dames comme chez les messieurs. Honneur aux dames pour commencer avec les meilleurs moments du match. Léo Racing commenté par Mathias Chardon.
2: C'est parti pour ce derby uclois entre le Léo et le Racing. Pourquoi pas sur la première tentative? Réussir à faire mal. Le flat, c'est d'arrêter sur la ligne.
3: On voit
2: ce slip qui est sorti visiblement par le stick d'Ophélie Vincent. Est-ce qu'elle va réussir, l'Italienne, à débloquer le score? On cherchait une déviation. Ouais. Chez Lauren Vanness, le retour donneuse ce qu'on a déjà aperçu du côté du Wellington.
4: Ça peut valoir une carte là pour Garance. Toucher la balle.
2: Tout juste.
4: Anti-jeu.
2: Ouais, heureusement, la balle n'était pas au bon endroit de passe. Et là, c'est un petit jeu dangereux. Estelle Melemans qui fait lever la balle. Il reste 5 minutes 40 selon le tableau de bord général. On va d'abord remettre le temps, puis un deuxième coup de sifflet.
4: On va repasser à la première tour.
2: Ouais, Guadalupe Moras qui va s'en charger. Le slip, et oui, c'est parfaitement placé, le slip de l'Italienne. Mi-hauteur, côté gauche. Balle imprenable hein, pour Juliette Grignard qui ne sait pas faire grand chose là-dessus. Elle a bien enroulé son mouvement, Guadalupe Moras. On va revoir ça. Sur le ralenti.
4: De la première sorteuse à couper cet angle-là.
2: Ouais.
4: Mais il n'y avait pas non plus de joueurs sur la ligne de ce côté-là.
5: Ouais, surtout des suites de résultats. Parce que c'est...
2: Allez, dernière opportunité. Le slip rebondissant. Et c'est dedans. C'est touché. Je ne sais pas par qui. Je ne sais pas si c'est Justine Razier. Mais dans tous les cas, ça ne change pas grand-chose. Le Racing s'impose 0-2 sur cette dernière action. Joli PC. Et une victoire finalement méritée. Hein.
6: Je pense que première mi-temps, on est vraiment au-dessus. Mais on n'arrive pas à se créer des occasions vraiment concrètes, des occasions dangereuses. Même si on a quasi tout le temps la balle, on est arrivé facilement dans leur 25, dans leur cercle, mais on n'arrive pas à créer plus loin. Et deuxième mi-temps, on a pas joué à notre niveau. On a baissé le rythme, on est un peu rentré dans leur rythme où elles étaient très bas, et donc nous, on faisait plus assez tourner la balle.
7: C'était un match qui était hyper tendu des deux côtés. Il y a eu beaucoup de cartes encore. Et ouais, à la fin, on a réussi à les avoir au mental, je pense, parce que niveau hockey, on n'était vraiment pas au-dessus. Mais voilà, c'est des bons points à prendre et on est très contents d'avoir été les chercher ici au Léo en plus. Donc très positif pour nous.
1: Voilà pour cette victoire importante du Racing au Léo 0-2 et dans les autres matchs du week-end. Wellington a partagé 2-2 face au Brax Gata et que le Sport a perdu 2-1 à l'Antwerp. Et puis on relève les victoires importantes du Dragon 4-0 contre Waterloo. Louvain a battu la Gantoise 4-2, gros résultat pour les Louvanistes. Et puis le Berscott l'a emporté 2-1 face au Victory. Au classement, le Racing fait son apparition dans le top 4 suite au succès 0-2 au Léo. Toujours dernier avec 0 points. Entre les deux, on retrouve le Wellington avec 6 points à la 8e place et le Sport qui est pour l'heure avant-dernier avec 4 unités. Le Dragon a pris la tête suite au succès contre Waterloo et la défaite surtout de la Gantoise à Louvain. Chez les messieurs, le derby uclois entre le Léo et le Racing a lui tourné en faveur du Léo. Un succès 2-0 grâce à un doublé de Tom Bone pour conforter la place de leader au classement en division d'honneur. Les meilleurs moments du match avec Mathias Chardon encore.
2: Allez, c'est parti pour ce derby uclois entre le Léo et le Racing. Deuxième tour, Tom Bone, une déviation, stroke. Ouais, je pense que je ne suis pas sûr si Nelson touchait la balle. En tout cas, Tanguy Cousins du pied l'a touché sur la ligne. Tom Bone face à Romain Henné, ils se connaissent par cœur. On va voir si Tom Bone réussit face à son ancien coéquipier. Oh, oh, il a un petit peu de chance, Tom Bone,
8: manqué, oui.
2: Parce qu'il loupe un petit peu son push, il peut en... On rigolait même s'il garde la poker face, Tom Bone. Est-ce que c'est 1, 2 ou 3? C'est la première pour Cousins. C'est ce bon arrêt de Vincent Van Hache. On n'a pas laissé l'avantage sur le deuxième shot de Deguillon qui s'excuse d'ailleurs d'avoir un petit peu tapé la balle. Bon arrêt de Vinch. Et Dylan Anglebert.
8: Qui va pouvoir gagner des mètres et des secondes.
2: Avec un bon appel de Donana. Il n'y a plus de gardien, on vous le rappelle. Une balle cadrée peut-être de Nelson qui fait toute la ligne. Oh là là, c'est un arrêt sur, sur la ligne. Très bon geste de la part de Nelson Onana qui a fait exactement ce qu'on lui demande. Deuxième duel entre Bone et Henné. Et c'est encore mieux placé côté gauche. Et Romain Henné, frustré évidemment de la rencontre, mais il ne peut pas faire grand-chose. Allez, voilà la fin du match 2-0. Victoire des premiers.

0: du classement dans ce derby uclois avec une sensation de maîtrise tout au long de la partie.
1: On a fait un match plein, je dirais, sur le point de vue défensif. Après, on a vu qu'offensivement, on n'a pas créé grand-chose. Mais de l'autre côté, défensivement, on a vu des défenses de dingue. J'aimerais citer Alex Alonso, stick au sol tout le temps, récupérer plein de balles. Et je pense que c'est l'ADN qu'on essaie de créer au fur et à mesure des matchs.
2: Aujourd'hui, on a plutôt pêché un peu offensivement sur le dernier geste, parce qu'on a quand même eu des entrées de cercle avec des shots qui vont à côté, qui sont ratés. Donc c'est là-dessus qu'on va essayer de travailler ces prochaines semaines. Parce que notre début de championnat, on n'a pas les points, mais dans le jeu, c'est pas mal ce qu'on montre.
3: Les dernières volées de résultats en hockey, où il y avait un autre derby au programme chez les messieurs, celui entre le Dering et Uccle Sport, pardon. Un derby qui s'est terminé sur le score de 2-2 pour le reste, vous savez tout, de Léo Racing. Dans les autres matchs, succès de Lagantoise à Namur, du Berscott contre l'Héraclès et de Waterloo au Dragon. Et puis on souligne encore la performance extraordinaire de Loré, qui ne jouait pas ce week-end en DH, mais qui s'est qualifié pour les finales en EHL. Loré qui a terminé premier de sa poule qualificative suite à sa victoire 11-0 contre le Slavia Prague. Et puis dimanche, les Bruxellois ont tenu l'ancien champion d'Europe Cologne en échec 2-2. Loré qui file donc en finale de l'OHL, des finales qui auront lieu du 24 au 29 mars prochain. Coup d'œil sur le classement sans transition en DH messieurs, où après 5 journées c'est le Léo qui est toujours en tête avec un point d'avance sur la Gantoise et sur Waterloo. Le Brax Gata complète le top 4 avec 9 points, soit 1 de plus qu'Uccle Sport, deuxième équipe bruxelloise classée. Le Racing est lui 7e avec 7 points, Loré 8e et le Dering attend toujours sa première victoire de la saison en DH à la 11e place avec 2 petits points. Allez, on parle de tennis à présent et de la 11e édition de l'European Open de Bruxelles qui approche un grand pas. Bruxelles qui reçoit ce tournoi ATP 250 pour la deuxième année consécutive. Il se déroulera en indoor sur dur au Palais 12 et au Palais 5 à partir de samedi jusqu'à dimanche prochain. Ce sera le dernier tournoi de David Goffin qui tirera sa révérence. Cela s'annonce très particulier. Rémi Rucquois, vous nous avez rejoint en studio pour nous parler de cette 11e édition du palmarès du tournoi et de quoi sera fait aussi son futur proche.
4: Oui, tout à fait Christophe, et on commence du coup par la présentation de cet European Open. On le rappelle, c'est un ATP 250, il remporte donc 250 points ATP. Celui qui a remporté 250 points en 2026, c'était Félix Auger-Aliassime. On rappelle qu'entre 2016 et 2024, le tournoi il avait lieu à Anvers. C'est donc la deuxième édition bruxelloise du tournoi. La deuxième, mais déjà l'avant-dernière, puisque l'année prochaine, le tournoi aura sa dernière édition. Avec un calendrier modifié, il sera en novembre. Alors, c'est pas anodin, puisque en novembre, on connaîtra déjà les qualifiés pour les Masters. Donc, probablement qu'il y aura un plateau un peu moins glorieux. Et en 2028, le tournoi, la licence du tournoi a été vendue. Ça deviendra un tournoi sur gazon à Milan. Difficile de savoir l'avenir du tennis à Bruxelles, ou en tout cas des tournois de tennis professionnels à Bruxelles. En tout cas, pour cette édition, on peut aller voir la liste des participants et il y a des beaux noms à commencer par le 5e mondial Félix Auger-Aliassime, le français Arthur Fils, le norvégien Casper Ruud, Francisco Cerundolo ou encore le finaliste de l'année dernière Jerry Leika. Au niveau des Belges, on a tous les gros noms: Alexander Blok, Zizou Berks qui on peut le dire a aujourd'hui remporté son match contre le numéro 1 mondial Carlos Alcaraz, Raphaël Collignon et évidemment ce sera un tournoi très particulier pour David Goffin qui jouera donc sa dernière à Bruxelles.
3: Ouais, tout à fait, tous les ingrédients semblent réunis pour vivre un grand tournoi à Bruxelles à partir de samedi. Il y aura des stars, vous l'avez dit Rémi, il y aura des Belges, on l'a dit aussi, et puis il y aura des espoirs belges. Il y en a un qui est avec nous ce soir en plateau, c'est Gilles Arnaud Bailly qui vient d'avoir 21 ans et qui a reçu une wild card pour participer aux qualifications du tournoi. Bonsoir Gilles Arnaud, merci d'être sur BX1.
5: Bonsoir, merci beaucoup, je pouvais venir.
3: Gilles Arnaud, ben, c'est un tournoi auquel vous participez à Bruxelles pour la 5e fois, si je ne dis pas de bêtises. Oui. C'est particulier, j'imagine, pour un Belge, un jeune Belge comme vous, de participer à un tournoi en Belgique, à Bruxelles, devant son public.
5: Oui, j'ai des bons souvenirs de ce tournoi. J'ai toujours très très bien joué. J'aime toujours de jouer avant le public belge, donc maintenant d'encore jouer une fois, c'est vraiment super.
3: Oui, puis il y a des grands noms qui seront présents, Rémi l'a dit, Auger-Aliassime, Arthur Fils, Casper Ruud notamment. Vous rêvez d'affronter un de ces jours-là en Belgique, à Bruxelles?
5: Oui, j'ai l'année passée joué contre le Hedgeka qui a fait finale, donc ça c'est déjà un très grand nom. Mais oui, maintenant, cette année, si je peux me qualifier de jouer peut-être contre Blox ou contre Aliassime, ouais, c'est des joueurs super bien. Donc, ouais. Ouais,
3: vous ne connaissez pas encore votre adversaire pour les qualifs, puisque le tirage au sort a lieu vendredi. C'est David Goffin qui procédera d'ailleurs au tirage au sort. Ce tournoi à Bruxelles, pour vous, il représente quelque chose de particulier parce que c'est votre premier sur le circuit professionnel. C'était à Anvers à l'époque, mais on imagine que c'est un tournoi quand même qui vous rappelle quelque chose de spécial.

0: spécial. C'était en 2022, hein, votre première participation.
1: Ouais, c'est ça. Ouais, là, c'était où j'avais joué contre David. Donc, ouais, c'était vraiment un rêve de le jouer parce que, ouais, il a été 7 mondial. Donc, c'est vraiment un très grand joueur du tennis belge. Donc, maintenant, ouais, de le voir maintenant, ce dernier tournoi, c'est aussi beau de le voir que je peux le vivre aussi là.
0: Oui, justement, ce match contre David Goffin, vous l'aviez poussé au troisième set. Vous aviez pris donc le deuxième set 5-7, plus de 3 heures de match, une élimination au final, mais vous l'avez dit, un grand souvenir quand même, d'autant que cette année, en plus de cela, ce sera un moment particulier pour lui. Il va tirer sa révérence, ça rendra cette édition, ce tournoi encore un petit peu plus spécial en tant que Belge.
1: Oui, bien sûr. Comme vous disiez, il y avait beaucoup de Belges, Blocks aussi, tout le monde, et qu'on peut voir tout, David faire son dernier tournoi ici, c'est vraiment beau à voir.
0: Ouais, c'est la fin d'une génération qui va avoir lieu avec David Goffin. Vous représentez un peu la prochaine génération à 21 ans. Vous avez envie d'en être. Est-ce que Goffin est une source d'inspiration pour vous, pour votre carrière?
1: Oui, je pense pour tout le monde de le tennis belge. Donc oui, j'espère de rejoindre vite le top 100 et d'aller plus haut.
0: Alors, on poursuit un peu votre description dans le parcours à l'European Open. En 2024, vous avez battu le 16e joueur mondial, Basilashvili, en 2-7, 7-6, 6-1, avant d'être éliminé dans le tableau principal. Mais quand même, éliminer le 16e mondial, c'est votre plus grand souvenir jusqu'à présent dans votre carrière?
1: Oui, elle était un peu plus haut à ce moment-là, mais oui, c'était super de me qualifier pour mon premier tournoi ATP. Donc surtout encore avant le public belge, donc ça c'était un très bon souvenir.
0: Qu'est-ce que vous ambitionnez pour cette édition, cette 11e édition? Il y a les qualifs tout d'abord à passer, et puis est-ce que la forme est là pour réaliser peut-être une surprise?
1: Oui, je me sens toujours très très bien à Bruxelles. Donc ouais, l'année passée j'ai gagné un tour, je m'ai qualifié et gagné un tour, donc j'espère maintenant cette année de faire la même chose ou mieux. Donc on verra, mais ouais, je suis en bonne forme.
0: Une année un peu compliquée quand même pour vous à cause des blessures, mais là vous revenez bien, un petit souci au poignet je crois, mais ça devrait être en ordre pour samedi.
1: Oui, je vais être à 100% ce samedi.
0: Donc. Allez, on vous le souhaite en tout cas, Gilles Arnaud Bailly. De manière générale, pour le tirage au sort de vendredi, vous avez une petite idée de quel adversaire vous aimeriez rencontrer, quel adversaire pourrait vous convenir pour passer ces qualifications?
1: Je pense, c'est important de regarder moi-même, d'être concentré à qu'est-ce que moi je dois faire. Et si je joue bien, je suis sûr que j'ai une chance de me qualifier, donc on verra. C'est fin de semaine, donc je vais juste travailler dur et puis on verra.
0: Pour ce genre de tournoi en Belgique, à Bruxelles, il y a une forme de solidarité entre les joueurs belges. Est-ce que vous êtes plus proche peut-être des Blocks, des Collignons, des Goffins qui seront là pour l'occasion, ou pas du tout? C'est un tournoi comme un autre.
1: Oui, non. Aussi avec le public belge. Maintenant, ça fait longtemps que je les ai vus, mais c'est toujours super sympa d'être tous là. Et quand on est là, on vient s'encourager. Donc non, c'est vraiment une bonne ambiance.
0: Ouais, puis en plus de cela, vous pourrez jouer devant vos proches, devant votre famille. Ça, c'est quand même une occasion unique à Bruxelles. Ça ne se présente pas à tous les tournois.
1: Non, exact. Je suis toujours très content de revenir à Bruxelles. Ouais, c'est une bonne ambiance.
0: Après Bruxelles, donc ça démarre samedi jusque dimanche prochain. Vos prochaines échéances, à vous, vos prochains objectifs? Il y a du voyage dans l'air, forcément, comme tout tennisman qui se respecte.
1: Non, c'est ça. On voyage beaucoup. Mais non, pour moi, mon objectif, c'est maintenant de revenir dans les grands chelems qualifs. Et puis, étape par étape, revenir, aller vers le top 100.
0: Ouais, allez, c'est tout ce qu'on vous souhaite, Gilles Arnaud Bailly. Merci beaucoup pour votre présence ce soir dans nos studios à BX1. Rendez-vous vendredi pour le tirage au sort, donc des qualifications, et votre adversaire qui sera connu donc pour ses qualifs de l'European Open de Bruxelles. 11e édition, la deuxième à Bruxelles. Il y en aura une troisième l'année prochaine, on le rappelle, avant donc le déménagement du côté de l'Italie. Bonne chance à vous dans cette édition. On suivra cela bien sûr avec attention. On sera d'ailleurs présent la semaine prochaine pour l'enregistrement de cette émission à Bruxelles. Seul expo. Rendez-vous donc lundi pour d'autres échos de cette European Open de tennis. D'ici là, passez une belle semaine. Bonne soirée. Ciao.

0: durabilité, les primes environnementales, les labels s'invitent de plus en plus dans le monde de l'entreprise. Mais est-ce vraiment intéressant pour un entrepreneur ou bien une contrainte supplémentaire?
1: Je m'appelle Véronique Flamand, je suis responsable de Hub Info, qui est le service d'information pour les entrepreneurs de Hub Brussels. Ce que j'aime dans ce métier, c'est de pouvoir aider au jour le jour les indépendants, les commerçants et tous les entrepreneurs de Bruxelles.
2: Comment faire pour rendre son activité plus durable en évitant de mettre son entreprise en difficulté?
1: Alors la première étape, si dans votre entreprise il y a plusieurs personnes associées ou employées, c'est d'en parler en équipe. Il faut que tout le monde soit embarqué dans le projet. La deuxième étape, ça va être de faire un diagnostic, un audit de la situation de l'entreprise. Donc ça concerne aussi bien la gouvernance que tout ce qui touche à l'environnement, donc la mobilité, l'énergie. Troisième étape, c'est sur base de cet audit, on va alors mettre en place un plan d'action. Et l'idéal, c'est de commencer par ce qu'on appelle les quick wins. Qu'est-ce que je peux mettre comme action qui a un faible coût, mais un gros rendement? Qu'est-ce que je peux faire tout de suite qui a un impact? Et puis faire un plan d'investissement à plus long terme. Ensuite, on met le plan d'action en action et on va ensuite l'évaluer de façon régulière. Sinon, ça n'a pas de sens. Et quand on a une réussite, surtout, on célèbre.
0: Quelles sont les aides et primes qui existent, notamment à Bruxelles, pour aider les entreprises qui investissent dans la durabilité?
1: Alors, il y a plusieurs aides dans la région de Bruxelles Capitale. Il y a un site qui s'appelle info.hub.brussels sur lequel il y a vraiment toute une partie dédiée à la durabilité et sur lequel vous pouvez trouver des outils pratiques pour vous aider à vous mettre en action. Ensuite, vous pouvez bénéficier d'accompagnement. Ça se fait chez Hub Brussels, ça se fait dans des guichets d'économie locale et encore plein d'autres organismes qui peuvent vous aider. Il existe aussi des financements, particulièrement si vous voulez faire des économies d'énergie. Il y a des prêts spécialement pour cela chez Finance and Invest Brussels. Enfin, il y a aussi des primes et des subsides pour vous aider. Déjà, tous les subsides habituels, comme les subsides pour les investissements, le pourcentage d'aide sera plus important si vous êtes une entreprise durable. Et à côté de cela, il y a aussi des subsides particuliers, par exemple pour faire des investissements qui vous aident à économiser l'énergie ou pour faire appel à un consultant pour vous aider à avoir un label. Donc, beaucoup d'aide à Bruxelles, n'hésitez pas à y faire appel.
3: Quels labels ou certifications existent pour les entreprises durables et à quoi servent-ils?
1: Il y a beaucoup de labels différents. Il y a des grands labels internationaux qui sont un peu compliqués à avoir, qui demandent quand même beaucoup de travail et qui coûtent de l'argent. Mais à côté de ça, il y a toute une série de labels qui sont parfois plus régionaux et qui sont plus faciles à obtenir. Et peut-être le plus facile à obtenir à Bruxelles, ça va être celui de entreprise éco-dynamique qui est donné par Bruxelles Environnement. Et ces labels, à quoi ça sert? Ça va améliorer votre image par rapport aux clients, par rapport aux fournisseurs, aussi à vos partenaires. Ça va aider à augmenter les subsides que vous pouvez obtenir.
4: Comment une entreprise de service peut-elle être plus durable?
1: Donc si l'entreprise a des salariés, on peut avoir des actions sur la gouvernance ou sur le côté social. Et de toute façon, il y a toujours des leviers du côté environnemental. Donc on va faire attention à la consommation d'énergie, la façon dont les gens viennent au travail, est-ce qu'ils vont venir en voiture partagée, en vélo. Donc en fait, il y a quand même beaucoup de leviers qu'on va pouvoir analyser et mettre des petites choses en place. Et petite chose plus petite chose fait un grand résultat.
0: Vous l'avez compris, la durabilité n'est pas forcément un coût. Bien pensée, elle peut devenir un véritable levier stratégique et économique. 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

0: Et bienvenue dans la page décodage de votre Bonsoir Bruxelles. Bonsoir Patrick Beauce.
1: Bonsoir.
0: Vous êtes délégué permanent à la CGSP Police, donc le syndicat socialiste de la fonction publique. De nouveaux incidents entre jeunes et policiers cet après-midi dans le quartier de la gare du Midi. On vous a invité justement pour essayer de comprendre comment se passent les opérations de maintien de l'ordre du côté de la police, avoir quelques clés pour essayer de comprendre. Mais sur ce qui s'est passé aujourd'hui, vous êtes-vous ce soir dans quel état d'esprit ?
2: Alors, ça ne m'étonne pas, parce qu'on était dans une spirale qui a commencé déjà vendredi. Il y a beaucoup d'appels sur les réseaux sociaux où les jeunes communiquent entre eux. La police, bien évidemment, suit ces réseaux sociaux et donc prévoit, quand il y a des gros incidents qui sont prévisibles, la police prévoit du personnel en conséquence, ce qui amène à des interventions, évidemment.
0: Donc ce n'est pas une surprise du point de vue policier. On s'attendait à ce qu'il se passe quelque chose aujourd'hui.
2: Oui, absolument. Ouais.
0: Il y a eu une dizaine d'arrestations judiciaires, dont 9 mineurs. Et dans tout ce qui s'est exprimé aujourd'hui, on a joué un peu au chat à la souris, entre plusieurs dizaines, voire plusieurs centaines de jeunes et les forces de police.

0: Il y a eu aussi beaucoup de cris, de provocations, d'insultes, de slogans anti-policiers. Vous comprenez ça ou pas ?
1: Oui, mais ça vient des deux côtés, en fait. Hein. Donc, il faut distinguer manifestants et casseurs. Les casseurs, ce sont des gens qui viennent pour en découdre avec la police, dont le but n'est pas de revendiquer quoi que ce soit, parce que si demain ils veulent revendiquer pour la défense des salades bio, ils viendront quand même casser, parce que ça c'est leur objectif, c'est d'affronter la police. C'est un phénomène de société, la police n'est pas responsable et la police ne peut pas solutionner ce problème. C'est un problème politique et un problème de société auquel nous ne pouvons pas répondre. Donc la police est là uniquement pour rétablir l'ordre public.
0: Ouais. Mais quand il y a des jets de projectiles, des jets de feux d'artifice qui peuvent quand même être dangereux pour les policiers, qu'on vous insulte, ça vous est insupportable ou ça fait partie de la fonction ?
1: Non, ce sont des faits graves qu'il faut réprimer. Je pense d'ailleurs que la police avait fait son travail vendredi en mettant à disposition des fauteurs de troubles en matière judiciaire. Et malheureusement, mais on a constaté que la réponse judiciaire n'a pas été à la hauteur puisqu'il n'y avait pas de place en IPPJ pour les jeunes qui étaient mis à disposition. Et donc on les a libérés, ça crée un sentiment d'impunité et ça fait aussi tache d'huile parce que les autres qui entourent ces personnes arrêtées peuvent se dire « je peux tout me permettre, je peux tout faire
0: ouais, ». Sentiment d'impunité qui a été dénoncé par le parquet de Bruxelles dans un communiqué.
1: Tout à fait, oui, on travaille main dans la main.
0: Ce week-end. Et quand le parquet dit effectivement ça amoindrit l'autorité de l'État, l'autorité de la justice de ne pas pouvoir placer ces jeunes, c'est quelque chose que vous confirmez côté policier. Ça vous est déjà arrivé de recroiser des jeunes que vous aviez peut-être croisés souvent, quelques jours ou quelques semaines auparavant ?
1: Souvent, et ça crée des frustrations. Et parfois, on les retrouve le jour même.
0: Oui. Donc... Alors, on a eu quatre moments très différents quand même en l'espace de trois jours à Bruxelles. Un moment, ou plutôt deux moments contrastés vendredi, avec d'un côté des incidents des casseurs au début, à la fin, en marge de la manifestation, et puis de l'autre côté, la manifestation organisée par les syndicats qui, elle, s'est plutôt bien déroulée dans le calme, avec près de 50 000 personnes. Dimanche, un grand rassemblement, Marche pour le climat, où là aussi tout s'est bien déroulé, il y a au moins 50 000 personnes, peut-être plus. Et puis aujourd'hui, donc plusieurs dizaines ou plusieurs centaines de jeunes, et là on peut pas dire que ça se passe bien. Il y a des leçons qu'on peut tirer, comment ça se fait que ça se passe bien dans certains cas, pas bien dans d'autres. Ce sont des différences de public ou il y a d'autres leçons à tirer ?
1: Ah, je l'ignore. Franchement, je n'ai pas de contact avec ces jeunes, avec ces casseurs, et j'ignore leur motivation. Mais je pense que plus la frustration est grande dans le chef des manifestants, plus la colère gronde dans la société, plus ils en profitent pour se mêler aux manifestants et semer le chaos.
0: Ouais. Vendredi, il y a parfois eu des actions de la police qui ont été décriées, des tirs de gaz lacrymogène dont certains manifestants et certains syndicalistes estiment qu'ils n'étaient pas toujours justifiés, y compris dans le cortège principal. Parfois des violences filmées et diffusées sur les réseaux sociaux vis-à-vis de certains jeunes, des arrestations quand même très musclées, des très jeunes gens encerclés par des policiers. Quand je dis très jeunes, c'était 10, 11 ans. Ces images, on les décode. Alors, évidemment, ce n'est qu'un instantané, on ne sait pas ce qui s'est passé avant. Elles vous frappent, elles vous choquent en tant que policier ou tout est normal ?
1: Non, il y a des choses qui ne vont pas. Mais vous savez que nous n'hésitons pas à les dénoncer quand ça ne va pas.
0: Moi, quand je vous dites que nous, c'est la CGST.
1: Au niveau policier, non, la police.
0: La police elle-même.
1: Ouais. Parfois, la police, elle manque de discernement.
0: C'est un policier qui le dit.
1: C'est un policier qui le dit, tout à fait. Ouais. Donc vous savez, moi j'ai une double casquette parce que je suis syndicaliste, je suis parfois dans les manifestations de l'autre côté, parfois je suis côté policier. Et donc le manque de discernement fait en sorte que quand on donne une charge, si on ne fait pas la séparation entre les fauteurs de troubles et les manifestants, il y a des personnes innocentes qui viennent revendiquer légitimement et honnêtement...
0: Oui, manifester de bonne foi.
1: De bonne foi, et ils se font gazer ou asperger, et ça peut les dissuader de manifester dans le futur, ce qui est dangereux pour la démocratie, si plus personne n'ose descendre manifester.
0: Oui, comment se fait-il qu'on charge alors parfois de manière indiscriminée ou indéterminée là, il y a une petite faille dans l'organisation policière ?
1: Oui, il y a eu une perte de communication à l'époque de la gendarmerie. Et si on remonte dans les années 80-90, avant la réforme des services de police, il y avait dans la police des policiers en civil qui étaient à côté des responsables syndicaux, qui marchaient main dans la main dans la manifestation. Et ça permettait aux délégués syndicaux de dire... Le petit groupe qui est là, il n'est pas de chez nous, on ne les connaît pas, ils sont venus pour casser. Et ça permettait à la police de cibler son intervention. Et d'un autre côté, quand il allait avoir une charge sur des

0: individus plus violents, la police informait les syndicats de dire « attention, dites à vos manifestants de se contenir, de rester un petit peu en retrait parce que nous allons donner une charge ».
1: Donc ça, c'est ce qu'on faisait dans les années 80-90.
0: C'est ce qu'on faisait à l'époque.
1: Ouais. On ne le fait plus aujourd'hui.
0: Non. À l'époque, on parlait de maintien de l'ordre. Il y avait deux camps, mais avant une charge, la police, sur ordre du bourgmestre, donnait un avertissement qu'elle allait charger. Et ça permettait aux honnêtes citoyens de se retirer pour ne pas être gazés ou aspergés ou frappés ou tout simplement être impliqués dans les incidents. Ouais. Alors que maintenant, le problème, c'est que si on fait la technique de la NAS et qu'après on charge sur tout le monde, il y a forcément des victimes collatérales qui ne devraient pas l'être.
1: Ouais. Alors, ce qui s'est passé entre les années 80 que vous décrivez et maintenant, c'est aussi un changement de pratique, un changement de philosophie. C'est ce qu'on appelle la gestion négociée de l'espace public. Hein, c'est ça qu'appliquent désormais les services de police. Ça repose sur une forme de concertation entre les organisateurs de la manifestation et les policiers, malgré tout.
0: C'est ça, tout à fait.
1: Mais ça rencontre ses limites aujourd'hui.
0: Eh bien, apparemment, on ne l'applique pas toujours. Parce que quand on parlait de maintien de l'ordre, on avait deux camps opposés. On avait les manifestants et les policiers. Quand on donnait un avertissement qu'on allait charger, il n'y avait plus que les gens qui voulaient en découdre qui restaient. Donc on était basé sur un rapport de force. Tandis que maintenant, la gestion négociée de l'espace public, la police doit être aux côtés des manifestants et les protéger et isoler les fauteurs de troubles, les casseurs, pour qu'ils ne se mélangent pas, normalement, aux manifestants.
1: Ouais. Avant les incidents d'aujourd'hui, il y a eu des contrôles préventifs ce matin au centre-ville. On a vu beaucoup de policiers contrôler spécifiquement les jeunes et même leur dire qu'ils n'avaient pas le droit de se rassembler. Est-ce que c'est normal, ça, Patrick Beauce ?
0: Alors, le droit de se rassembler, non. Et je n'ai pas connaissance d'une ordonnance comme ça s'est passé à Liège. Par contre, le fait de faire des fouilles de sécurité préventive, ça permet d'éviter des incidents. Si vous fouillez des gens avant qu'ils arrivent au périmètre parce qu'ils vous paraissent suspects et qu'ils sont porteurs d'engins pyrotechniques ou autres, le fait de les fouiller et de les confisquer, ça permet d'éviter de graves incidents.
1: Et si on constate qu'ils sont porteurs de ce genre d'engins, ça veut dire qu'on peut aussi les mettre à disposition du parquet ?
0: On peut les mettre à disposition du parquet si le parquet en donne l'ordre. Autrement, on reste dans l'arrestation administrative. Et alors, à ce moment-là, ils sont éloignés des lieux de la manifestation.
1: Oui. Qu'est-ce qui se passe maintenant ? On a plusieurs dizaines, voire peut-être plusieurs centaines de jeunes qui, visiblement, sont motivés à l'idée d'en découdre avec les policiers. Comment on sort de cette spirale pour vous, Patrick Beauce ?
0: C'est pas la police qui a la solution, en tout cas.
1: C'est pas la police ?
0: Non.
1: C'est qui, alors ?
0: La police, elle est là pour répondre. Elle est réactive dans ces matières-là. Elle peut faire de la prévention, mais sa prévention est limitée, comme je vous l'ai dit, à la fouille avant une manifestation ou quoi, ou qu'est-ce. Mais si vous avez plusieurs centaines de personnes, il y en a toujours qui passent à travers les mailles du filet.
1: Ouais, deux, trois questions très rapides pour terminer. Du côté des jeunes, on a parfois le sentiment qu'il y a une carte d'immunité pour la police. Et que même quand il y a des dérapages ou de la violence, les policiers ne sont jamais sanctionnés, jamais poursuivis. C'est vrai ou c'est faux ?
0: Parfois ça arrive, je l'ai dénoncé suffisamment par le passé. Donc effectivement, si... en fait, il y a des brebis galeuses des deux côtés. Hein. Donc, vous avez des casseurs qui n'en ont rien à faire et qui veulent en découdre avec la police. Et vous avez des policiers qui dérapent. Et quand les policiers qui dérapent sont impunis, ça crée un sentiment de frustration ou de désir de vengeance de la part de l'autre camp. Et on est dans une spirale. Et moi, je dis toujours que, et je le disais à mes élèves quand je donnais cours à l'Académie de police, quand on est face à une escalade de violence, il appartient toujours à la police de faire le premier geste de désescalade.
1: Oui. La situation sociale dans la police, Patrick Beauce, pour terminer, il y a des syndicats concurrents en vote, donc le SLFP, le syndicat libéral et le SNPS, qui déposent un préavis de grève à partir du 23 octobre, parce que le ministre de l'Intérieur, Bernard Quintin, change les règles concernant les heures de travail et les récupérations auxquelles les policiers ont droit en raison de la situation actuelle qu'il estime tendue. Vous vous associez ou vous associez pas à ce préavis ?
0: On s'associe. Et on...
1: Vous associez ?
0: Absolument. Et on se serait mis avec si on n'avait pas déposé un autre préavis de grève qui, pour une raison technique, nous empêche de déposer le préavis de grève avec.
1: D'accord. Mais donc, c'est vrai que les trois syndicats, ou peut-être les quatre.
0: Même les quatre, je pense.
1: Les quatre syndicats, il y a un front commun des syndicats policiers.
0: On s'est battu pendant des années pour avoir un minimum de bien-être sous forme d'un un certain nombre d'heures de repos entre deux prestations. On presse déjà les policiers comme des citrons. Si en plus, avec la situation actuelle, ils sont de plus en plus sollicités, le repos est quand même bien mérité.
1: Ça veut dire que vous estimez que Bernard Quintin a tort de dire que la situation actuelle nécessite que vous renonciez, que vous repoussiez vos heures, vos jours de repos.
0: Ah ben si on avait rempli les cadres déjà, parce qu'on pleure depuis des années aussi pour un renforcement du personnel et on ne le fait pas,

0: Il n'y a plus d'attractivité, donc forcément, il y a moins de gens qui rentrent à la police. Donc on est face à un problème de manque d'effectifs. Mais presser encore plus les policiers qui sont sur le terrain et qui ont déjà des problèmes en les faisant travailler plus souvent, et enfin avec moins de repos, ben c'est catastrophique.
1: Et ça ne résoudra pas les problèmes auxquels on est confronté maintenant.
0: Non, absolument pas.
1: Merci Patrick Beauce, merci d'avoir été notre invité, donc délégué permanent pour la CGSP Police, donc le syndicat socialiste de la fonction publique. Dans un instant, juste après la pub, c'est le journal avec Camille Tanquin. Nous on se retrouve dans 20 minutes et on sera avec Ahmed Laouège, ministre de la fonction publique et de l'action sociale du gouvernement bruxellois.
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1: Bonsoir à toutes, bonsoir à tous, bienvenue dans ce 18h. Voici les titres de ce lundi. Des véhicules incendiés près de la gare du Midi. Des débordements ont eu lieu entre des jeunes et la police. Une dizaine de mineurs ont été arrêtés. Les détails dans un instant. Ce lundi marque aussi la grève dans les services publics. Au CHU Saint-Pierre, les soignants ont observé une minute de silence. Ils dénoncent le sous-financement de leur secteur. Nouvelle commission de concertation pour la friche Josapha à Scarbec. Pour les opposants au projet, la biodiversité doit primer sur l'urbanisation. Explication dans ce journal. Et puis à Woluwe-Saint-Pierre, les commerçants de Stockel se mobilisent contre l'insécurité. Un premier partenariat avec la police vient d'être signé. Le but, renforcer la prévention dans le quartier. La tension reste palpable à Bruxelles. Cet après-midi, plusieurs centaines de jeunes ont affronté les forces de l'ordre à la gare centrale et près de la gare du Midi. Plusieurs véhicules ont été endommagés. La police a procédé à une dizaine d'arrestations judiciaires, dont la plupart concernent des mineurs. Les détails avec Jamila Saïdiem-Rabet et Yannick Van Gansbeek.
2: Des voitures et des trottinettes en feu, des abribus détruits, des images filmées en début d'après-midi aux alentours de la gare du Midi. Des centaines de jeunes rassemblés après un appel sur les réseaux sociaux. Très vite, le rassemblement dégénère.
3: Vendredi, pour nous, c'était pas assez. Il fallait aussi, entre guillemets, marquer le coup aujourd'hui. Et aujourd'hui, on s'est réunis. Bon, ça a un peu débordé, mais bon, ça fait combien de temps? Nous, les jeunes, on se plaint, on ne nous écoute pas. Les plus grands, ils nous disent « oui, on va vous écouter ». Au final, il n'y a rien qui se passe.
2: Un jeu du chat et de la souris avec la police. Sur son téléphone, ce jeune nous montre les altercations avec les forces de l'ordre.
3: Et là, regardez, directement, ils sortent les matraques. Parce qu'il y a des gens qui viennent contester, hein. Des gens qui ne veulent même pas se battre, qui viennent contester contre ce qui se passe, mais direct, ils veulent frapper. Et après, on viendra dire « oh, c'est nous les méchants ».
2: Dispersés un peu partout dans le quartier, les manifestants affrontent les forces de l'ordre. Pour ces jeunes, il n'y a pas de doute, la police fait usage de la force de manière disproportionnée.
4: Moi, j'ai couru pour pas avoir des coups de matraque et tout. Et, ils, ils...

0: nous ont pris en guet-apens et ils ont commencé à nous taper avec des matraques.
1: On s'est fait agresser, on a eu des bonbonnes de gaz dans les yeux. Il y a des jeunes, ils se sont fait mal avec les matraques.
2: La police encercle et interpelle, une fermeté assumée par le bourgmestre de la ville, rencontré ce matin avant les débordements.
3: On doit par moments isoler les personnes des manifestants qui viennent contester, ce qui est un droit démocratique important, des personnes qui veulent casser la ville. Et ça, je ne tolérerai jamais qu'on casse la ville.
2: Malgré des arrestations musclées, les appels au futur rassemblement se poursuivent.
0: Ils savent très bien que

0: En fin de journée, la police bruxelloise a procédé à une dizaine d'arrestations judiciaires, dont 9 concernant des mineurs, mais elle n'a pas souhaité.
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2: Bonjour Pierre Baudot, micro, welcome dans Background, Background qui anime votre pause midi tous les jours de la semaine et qui est donc aussi rediffusé de 18 à 19h. Dans Background, si vous n'êtes pas encore au courant du concept de cette émission, nous recevons un ou une artiste de la Fédération Wallonie-Bruxelles qui assure la curation musicale. En d'autres mots, l'invité pilote les playlists de cette émission. Alors cette semaine dans Background, notre curateur musical est Grégoire Gertzmans. Ce compositeur et pianiste mélange dans son univers musical tradition classique et modernité électronique. Grégoire est aussi photographe et vidéaste. Il vient de sortir un deuxième album intitulé Éternité. On va d'ailleurs écouter tout de suite un extrait. Il s'appelle ce morceau Ceux qui restent, et puis suivra un autre morceau de Grégoire, lui tiré de son premier album Hypnagogie, sorti il y a 2 ans. Ce sera La Mer avec en featuring Laurence Vielle. Mais d'abord, Ceux qui restent.

0: qui voulait compter le temps. Et toute sa vie, il entreprit de dénombrer les grains de sable. Il les classa année après année en des tas énormes, arrivant à des comptes astronomiques. Des comptes à 9 ou 10 chiffres. Et quand le dernier jour arriva, le dernier jour de son existence, l'homme prit conscience de l'inutilité de sa démarche. Seul, sur la seule plage qu'il eût jamais connue, uniquement accompagné de son sable et de son entonnoir, il tourna enfin la tête vers la gauche. C'était la première fois qu'il voyait la mer.
1: On vient d'écouter à la suite Ce qui reste sur le nouvel album de Grégoire Gersmans, Éternité, il vient de sortir. Et puis La Mer, qui était sur le premier album Hypnagogie, sorti il y a 2 ans. On avait invité Grégoire d'ailleurs à cette occasion. Grégoire, merci d'avoir accepté notre invitation.
2: Bah, je suis content d'être là, moi.
1: Et voilà, background, des playlists. Est-ce que c'est une première expérience?
2: Oui, mais j'ai l'impression que tu m'avais déjà demandé 5 morceaux, mais enfin ça me dit quelque chose, mais pas 25 morceaux, donc là c'est vraiment une toute première expérience.
1: Oui. Ouais, parce qu'on va faire toute la semaine ensemble, tu vas nous accompagner, tu vas nous proposer tes choix, mais on va déjà revenir sur ces 2 premiers. Parlons déjà du nouvel album, Éternité, un titre fort, mais tu as l'art de choisir de bien les mots pour nommer tes morceaux, et puis ceux qui restent, déjà un petit mot sur ce premier choix.
2: Ben, c'est un titre qui me tient fort à cœur, c'est un peu le centre de l'album. Éternité, c'est juste une manière de me rappeler que c'est ici maintenant, c'est le seul moyen d'être éternel, c'est de profiter du moment présent qui est éternel. Et ce qui reste, c'est un hommage à une personne qui est décédée et qui a eu le bonheur de pouvoir me dire au revoir, mais sans toute la partie pathos, parce qu'en fait, il a décidé de ne pas dire qu'il allait partir. Et donc, ça a été un des plus beaux cadeaux de vie, en fait, de pouvoir entendre ce au revoir, mais sans le au revoir définitif. Et donc, c'est fou de choisir de se faire euthanasier, de ne pas le dire autour de soi, et de te dire au revoir comme si on allait se voir demain. Et donc ça, c'est le morceau qui me tient le plus à cœur dans l'éternité, parce que c'est un cadeau de vie, en fait. Donc voilà.
1: Très bien. Ce qui reste donc sur le nouvel album de Grégoire Gersmans, Éternité, on l'a mis un peu en face à face avec La Mer. Déjà dans la progression, dans tes envies, une fois que Hypnagogie était sorti, est-ce qu'il s'est passé des choses en 2 ans, d'autres envies?
2: Oui. On change tous les jours, toutes les secondes, et j'ai l'impression que c'est quand même une continuité. C'est un peu la même histoire que je raconte, mais sous différents angles. Et je ne me pose pas de questions. Je me dis pas, tiens, je vais faire évoluer quelque chose. Je pense qu'on est sans cesse en train d'évoluer. Et ma musique, je la laisse sur ce fil-là. Je ne réfléchis pas. En tout cas, ce qui est sûr, c'est que...

0: Le mode opératoire a été très différent parce qu'Hypnagogie, le premier album, c'est un album qui a été énormément composé, énormément construit. J'y ai passé volontairement des heures et des heures et des heures à rechercher des petites mélodies à purifier. Mais une fois que ce travail-là est fait, il est fait pour la vie, quelque part. C'est un peu si t'apprends à cuisiner quelque chose, ben tu vas te servir de ces acquis-là pour tout le reste de ta vie dans toutes les cuisines, c'est sûr et certain. Je fais tout le temps des métaphores, hein, je suis désolé, mais. Mais en même temps, ben, tout ce que j'ai pu mettre en place pour composer ce premier album m'a vraiment conduit à construire un deuxième album. Mais le deuxième album, j'y ai laissé une énorme part de hasard. J'ai décidé de ne pas aller au bout des mélodies. J'ai choisi de travailler encore plus sur le moment présent, au moment de l'enregistrement, de laisser ce qu'on va appeler vulgairement des erreurs. Parce que je trouve que l'empreinte du moment présent est plus forte que la volonté de vouloir faire mieux. Et donc, peut-être qu'on aurait pu le prédire presque, hein, que ça allait finir comme ça. Mais c'est trop bien de sentir ce chemin qui va vers quelque chose, non pas de parfait, mais quelque chose de fait. Et je me réjouis déjà même de voir dans 2 ans quel sera l'album. Parce que le chemin, il est encore long, quoi. C'est trop bien. J'adore.
1: On va parler toute cette semaine de ce processus de création, du choix des titres, l'inspiration du piano, bien sûr, qui t'accompagne dans ta vie. Mais on va déjà se plonger, évidemment, dans ta première playlist, celle de lundi. On reviendra peut-être à la mer dans la suite de cette émission, mais on va déjà se plonger sur les deux premiers choix. C'est Marc Melia et Tamel. Alors, pourquoi attaquer cette semaine avec ces deux morceaux-là?
0: Mais pourquoi pas?
1: Pourquoi
0: Mais
1: pas, bien sûr.
0: Marc Melia, c'est un artiste que j'ai découvert. On a cohabité sur une scène à Liège lors d'un festival. Et en gros, ben, je vais le dire vulgairement, mais ça m'a mis vraiment une énorme claque. J'adore sa démarche. Pour le moment, ce que j'ai vu, c'est qu'il travaille avec un instrument monophonique. Donc c'est une espèce de volonté technique très très particulière. Pour ceux qui ne le savent pas, monophonique, ça veut dire qu'on fait qu'un son à la fois. Donc on n'a pas l'opportunité ou l'occasion de jouer deux notes. C'est qu'une note. Donc il peut travailler sur tellement de choses, mais en même temps avec une contrainte énorme. Bon, après, je n'ai pas adoré Marc Melia de par sa technique, mais aussi parce que ça me touche vraiment énormément. Et j'adore Commencer en pleine puissance. Et c'est un morceau qui a une puissance. J'adore ce morceau. Voilà, j'espère avoir répondu. Alors, Tamel, c'est plutôt une vieille anecdote. C'est Jérôme. Jérôme Mardaga, qui était mon collègue, je donnais des cours de guitare à l'atelier rock de Wii il y a presque 20 ans maintenant, et c'était mon collègue, et j'adore Jérôme, je l'aime vraiment, et ce projet je trouve que c'est un projet très personnel qu'il a développé par rapport à d'autres choses qu'il fait, comme Geronimo, et je sais pas, c'est vraiment un choix de cœur. Vraiment, je l'aime, ce petit monsieur. Voilà.
1: Voilà, on va d'abord écouter Marc Melia avec 224 Steps. Et puis, on écoutera bien sûr Tamel avec Rivière Sable. Et puis, on retrouve bien sûr notre invité, notre curateur musical de la semaine, Grégoire Germans, pour la suite de cette playlist.

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1: On écoutait Tamel avec Rivière Sable, c'est un des choix. Et on va s'en délecter toute la semaine des choix de Grégoire Gersmans dans ses playlists avec le morceau donc Rivière Sable. Et on va continuer avec les deux prochains choix de cette playlist de lundi. Je te propose de présenter ces deux morceaux et certainement les artistes également.
2: Alors le premier morceau, c'est Hans Puma de Chambre, c'est deux amis liégeois, contrebassiste et saxophoniste, flûtiste. Il a pas mal d'instruments avant devant lui. Ils m'ont appelé un jour pour faire de la vidéo, d'aller les filmer dans une église. Et j'ai été vraiment touché en fait de voir la démarche de ces deux petits gars avec leurs instruments, pas d'artifice, pas d'ampli, pas de superflu, rien du tout, juste une belle musique, une belle présence, et ça m'a donné envie de creuser un peu. Puis, en toute honnêteté, j'ai un peu laissé passer le temps, et un jour, j'ai rencontré leur ingé son qui m'a dit qu'il venait de terminer leur album, leur premier album. Et donc, moi, je suis tombé à la renverse, quoi. Ça fait du bien, c'est positif, c'est intelligent, c'est bourré de sensibilité. Et donc, voilà, que dire. Alors, le deuxième choix, c'est Margaret Hermant, Under. Margaret, c'est aussi une rencontre humaine, et on a d'ailleurs collaboré sur le dernier morceau de mon nouvel album Éternité qui s'appelle Bells. Et je suis fan de Margaret, d'Éco Collectif, j'adore leur son, leur énergie, et ce sont des choix presque humains, en fait. Mmh. Voilà.
1: Tu combines toujours ces activités de vidéaste avec tes activités de musicien. Tu y trouves encore ton plaisir aujourd'hui?
2: Oui, j'en fais pas beaucoup pour le moment parce que j'ai un peu décidé de, dans ma technique vidéo, de proposer quelque chose de plus personnel aussi, et de ne plus me plier à faire des choix que je n'ai plus envie de faire. Tu sais, je pense que j'ai réalisé un peu plus de 50 clips, et en fait j'adorais me mettre au service de quelque chose, et maintenant j'ai envie de proposer des choses plus personnelles. Par exemple, faire de la vidéographie avec des vieux caméscopes. Je retrouve un amour inconditionnel pour les bandes, même pour les caméras un peu des années 80, des H8, des choses qui ont été un peu oubliées, qui sont complètement, on va le dire clairement, hein, le résultat il est vraiment douteux, mais je trouve ça vraiment bien de reproposer ça. Et donc je suis dans une espèce de transformation où c'est le travail aussi pianistique et mon travail de vie, de vouloir aller vers quelque chose de plus pur, qui revient aussi en vidéo, où j'ai envie de travailler sur des plans séquences. Donc ça ne peut pas servir tout le monde, donc je dis quand même non souvent au réel de clip pour essayer de préserver des réels qui me tiennent vraiment à cœur et que j'ai envie de faire vraiment ce que je ressens, quoi. Donc aller encore, peut-être être un peu plus artistique encore.
1: Et donc à terme, les artistes viendront, les musiciens, musiciennes viendront te chercher parce que ils savent quelle est la patte, la touche,
2: exactement,
1: on va dire, d'image de Grégoire Gersmans.
2: C'est ça. Mais j'ai une petite anecdote. J'ai un ami qui a un super projet liégeois, Agnès Botti. On avait, donc c'est Jérôme aussi.
1: Qui joue dans Dan San.
2: Qui joue dans Dan San, ouais. Et en fait, on a fait un morceau qui s'appelle Mr. Bucket, et qui est sorti là. On a été dans un gros studio, j'avais l'ambition de vouloir faire avec une belle caméra, des belles optiques, on a fait une belle lumière, c'était vraiment, tout était léché. Puis au moment du tournage, je ne le ressentais pas. Et je lui ai dit de manière honnête, j'ai dit, écoute, je ne sens pas le truc, et je vais pas me forcer, je crois qu'on devrait le faire en un plan séquence avec une autre technique, et avec un appareil un peu foutu, et on va faire ça comme ça, et ça va être un peu raté, mais ça va servir le projet, et on l'a fait.

0: c'était ça marchait, on a tous les deux étaient connectés à ça, et donc ça c'est une anecdote, mais c'est un peu ce que je cherche, c'est de me dire il faut pas faire pour faire, il faut essayer de trouver chaque fois quelque chose et avoir une vision, et ça c'est le plus beau cadeau de vie pour un artiste, c'est d'être tout le temps connecté à ses visions et d'essayer d'aller au bout de ça, c'est trop bien en fait.
1: Très voilà. Bien, on va écouter donc tes deux prochains choix, Puma de Chambre Duo avec le morceau Hans et puis Margaret Herman Under, et puis on te retrouve Grégoire pour ce dernier choix de cette émission, de cette première playlist que tu nous as concoctée dans quelques instants.

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5: On écoutait Margaret Hermann, c'est un choix de Grégoire Gertmans, notre curateur musical de la semaine. Son deuxième album, Éternité, quel titre, est sorti pas plus tard que vendredi dernier. Vous vraiment vous engage à découvrir tout son talent, son univers, c'est passionnant, Éternité. Et on va terminer, je l'avais dit un peu en...

0: En intro, on raccroche, on boucle la boucle de cette émission avec Laurence Veil et son morceau Passager que tu as choisi, donc sur son album qui s'appelle Ouf. Et bien sûr, ça nous rappelle la mer.
1: Mais en fait, oui, c'est Laurence, elle a une voix. Elle a une voix. Je n'ai rien d'autre à dire. Et d'ailleurs, la petite anecdote, c'est que. Donc quand j'ai dû faire l'exercice c'était ce super exercice en fait de trouver 25 morceaux, je me suis dit qu'est-ce que Laurence Vial elle fait en fait, parce que moi j'adore Laurence, je suis tellement heureux d'avoir collaboré avec elle, qu'elle ait mis cette voix sur la mer qui rend le morceau vraiment particulier, et sur mon DSP préféré je me rends compte qu'il y a du Laurence Vial, qu'il y a des albums, je me dis, mais c'est génial. Et donc, je me suis vraiment, j'ai fermé les yeux, j'ai commencé à écouter. Bon, là, je suis séduit par la manière dont elle dit les choses. J'ai l'impression qu'il n'y a pas deux voix comme elle. Et donc, ça, rien que l'idée d'entendre sa voix me fait sourire. Et c'est trop bien, en fait. Cette Laurence est fantastique.
0: Elle est fantastique et on va donc l'écouter, on va partager ce plaisir, puisque c'est un partage de musique, de passion pour la musique, toute cette semaine avec Grégoire Gersmans. On va écouter Laurence Vail avec Passager. On se retrouve bien sûr demain, Grégoire, pour la suite de ce playlist. Je vous souhaite une excellente après-midi.
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